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2: Certains signes urinaires paraissent anodins et pourtant ils peuvent révéler un cancer de la vessie. Professeur Yann Neuzier, vous êtes urologue à l'hôpital Foch à Suresnes et vice-président de l'Association française d'urologie. Quels sont les symptômes qui doivent vraiment pousser à consulter ?
3: Alors le premier signe qui doit amener à consulter, c'est l'hématurie, c'est-à-dire la présence de sang dans les urines, surtout lorsqu'elle est macroscopique, c'est-à-dire visible à l'œil nu. Elle peut aussi être visible microscopiquement, uniquement sur des examens d'urine. La présence de sang dans les urines est un signal important parce que le diagnostic précoce améliore le pronostic. Et plus le temps passe, plus la tumeur va avoir la possibilité de s'étendre, en profondeur notamment dans la paroi vésicale, et risque de pouvoir donner des ganglions métastatiques. Dès qu'on voit la présence de sang dans ses urines, il faut consulter son médecin traitant, et idéalement rapidement derrière, le spécialiste de l'appareil urinaire qui est l'urologue.
2: Et comment se déroule le diagnostic ?
3: Le diagnostic concrètement se déroule par des examens d'urine, ECBU, cytologie urinaire, puis d'imagerie, échographie, scanner, éventuellement injecté, et surtout une fibroscopie vésicale. Un diagnostic précoce change les choses pour les patients parce que le pronostic s'améliore si la tumeur est prise à un stade précoce. Moins elle infiltre les organes, meilleur est le pronostic. Donc plus tôt est le diagnostic, meilleur est le pronostic.
1: Avoir du sang dans les urines est le symptôme le plus courant du cancer de la vessie. Si vos urines sont rouges, même une seule fois, consultez votre médecin.
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1: Il est 9h.
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4: La santé sexuelle est un sujet majeur qui a une influence dans la qualité de vie des gens. Passionnée par ce sujet, Julie Rose, médecin généraliste et collaboratrice de Radio Cultura, nous propose régulièrement la chronique Sex and Rose. Dans celle-ci, elle nous dévoile des petites histoires et anecdotes qu'elle a vécues lors de ses consultations. Bien évidemment, pour des raisons de confidentialité, les noms ainsi que les descriptions sont fictifs.
5: Touche pas, c'est sale. Voilà comme beaucoup ce que j'ai entendu petite pour parler de mon sexe. En SVT, on m'a parlé d'organes reproducteurs et on m'a préconisé d'attendre le bon. Même pas sûr d'avoir entendu le mot clitoris au cours de mes 9 années d'études de médecine. Bref, je m'appelle Julie et je suis médecin avec un petit bagage en santé sexuelle. Dans ce podcast Sex and Roses, je vais vous raconter des morceaux de consultation. J'espère que ça vous gêne pas, mais je vais vous tutoyer. Comme quand je le raconte à mon ami Caro. Vous êtes prêts ? C'est parti. Ah, je voulais te parler d'un patient. Il a, ouais, la quarantaine, genre 45 ans. Antoine, il s'appelle. Il est venu me voir il y a pas longtemps, il y a quelques semaines. Pour une fatigue, il m'avait dit. Enfin, lui, il avait dit un gros coup de mou. J'avais prescrit une prise de sang et tout était revenu ok. Sa thyroïde fonctionne bien, il a pas d'anémie, bref, j'ai rien trouvé quoi. Là, il revient parce que ça va pas mieux. Il a toujours ce fameux coup de mou. Mais aussi, et c'est ça qui semble l'embêter le plus visiblement, il a plus vraiment de libido. Et il me dit que ça crée quelques tensions et quelques incompréhensions dans son couple. Sa femme, elle a l'impression qu'il est là mais sans être là, tu vois, enfin, et qu'il a plus vraiment envie d'elle. Elle se pose des questions. Est-ce qu'il la désire plus ? Donc Antoine, il veut un médicament pour régler tout ça. Toujours cette histoire de médicament magique, ça me saoule. Ouais, il veut un truc pour être à nouveau en forme et pour avoir à nouveau une libido. Je lui parle un peu des moments de vie où la libido, elle est plus ou moins présente. Que c'est pas quelque chose de linéaire, quoi. Que la société, elle peut parfois mettre une pression là-dessus, avec une fréquence dans le nombre de rapports à avoir dans un couple ou même en dehors du couple, d'ailleurs. Alors que la libido, elle fluctue. Pour les deux personnes du couple, elle fluctue. Donc tout ça, c'est absurde. Ça sert juste à se sentir mal en se comparant à des modèles créés de toutes pièces. Et le but de la sexualité, c'est pas de se sentir mal. C'est pas de se culpabiliser, c'est pas de se forcer. C'est de s'écouter et de se faire du bien, et de faire du bien à l'autre. Bref, on discute de tout ça avec Antoine et il est plutôt d'accord. Je finis par lui demander comment ça se passe au boulot. Il me dit « Bien, bien, enfin oui, j'aime ce que je fais, mais... » Il marque une pause. Mais c'est vrai qu'en ce moment, c'est dur. Ouais, j'ai remarqué que, je sais pas, j'avais du mal à me lever le matin, à me motiver, à être concentré au boulot, alors que je comprends pas. En vrai, j'aime mon taf, j'aime mes collègues, mais ouais, je sais pas, ça va pas trop. Ok, je lui demande comment il dort. Sur le coup, il comprend pas, il me répond, sur le dos. Alors moi, pour en faire très largement partie, j'adore les gens premier degré. Alors, je peux pas m'empêcher de me marrer, je lui dis non, mais ce que je veux dire c'est, est-ce que vous avez des difficultés pour dormir ? Ah oui, c'est curieux que vous en parliez docteur, parce que oui, ouais, en effet, je sais pas pourquoi je n'en ai pas parlé avant d'ailleurs, mais je pensais que ça allait passer, mais ouais, ça va faire plusieurs mois que je bataille à m'endormir et puis que je me réveille toujours à la même heure, quoi, ouais. 4h du matin, je vois les chiffres sur mon radio réveil, 4h. Et là, impossible de me rendormir. Je ressasse, et du coup, quand le réveil sonne, je suis crevée, quoi. Bon, on avance. Je lui demande comment ça va pour son appétit. Il me dit que c'est très moyen. Qu'habituellement, il a plutôt un bon coup de fourchette. J'adore aussi cette expression. Mais qu'en effet, depuis un moment, c'est pas ouf. Et le moral ? Je lui demande. Il relève la tête. Il me regarde. Je crois qu'il est en train de comprendre où je veux en venir. Sa baisse de libido, sa fatigue, sa perte d'appétit, ses troubles du sommeil. Il me répond un peu sur la défensive au début, tu vois. Il me dit « Ouais, le moral, bah, c'est pas top, mais bon, enfin, c'est un coup de mou, ça va passer, c'est rien, hein ?» Il refait un blanc. Mais c'est vrai que parfois, je sais pas ce que j'ai, je me sens, ouais, je sais pas, je me sens vide, mais enfin, tellement vide, et ça me fait bizarre de vous dire ça, mais ouais, ça a pu m'arriver parfois de... même de pleurer, alors que putain, mais c'est pas du tout mon genre, quoi. Il s'arrête pour prendre un mouchoir dans ma boîte à mouchoirs sur mon bureau, pour se moucher. Parenthèse, je sais plus si je t'avais dit, mais j'ai une patiente qui m'a offert une nouvelle boîte à mouchoirs en bois, trop jolie. Oui, pour me remercier d'avoir beaucoup pleuré dans mon bureau, trop mignonne. Bref, je referme la parenthèse, revenons-en à Antoine. Donc Antoine, il me dit, non mais, c'est vrai que, enfin, maintenant que j'y pense, là, enfin, quand je me pose pour y penser, c'est vrai que je me reconnais pas trop en ce moment. Enfin, ça fait quelques mois que oui, j'ai pas d'énergie, j'ai goût à rien, je suis incapable de ressentir du plaisir, d'être content, de prévoir des trucs, d'avoir des projets, enfin... Tout ça, ouais, ça m'épuise. Alors que, bah, vous me connaissez, je suis pas comme ça. Enfin, c'est pas moi, je veux dire, je sais pas, mais... Enfin, en tout cas, il faut me donner un truc pour me booster, parce que c'est vraiment trop chiant. C'est trop chiant pour moi et pour les autres. Hein. C'est hyper pénible, donc il faut m'aider. Ok. Je lui dis qu'en effet, c'est très déstabilisant de ressentir tout ça et que tout ce qu'il me décrit et tout ce qu'il vit depuis plusieurs mois, sa baisse de libido, sa perte d'appétit, son humeur triste, ses troubles du sommeil, son incapacité à avoir des projets, à ressentir de la joie, bah tout ça, ça fait partie d'une même maladie. Et là, je laisse un blanc. Antoine, il me regarde, presque avec un air de défi. Il me lance « Non mais non, non, enfin je peux pas faire une dépression ». C'est de ça dont vous me parlez, non? Une dépression? Je dis rien. Il continue. Non, mais non, enfin, c'est pas possible. J'ai tout pour être heureux, tout. Ma femme, elle est super. Mon fils de 5 ans, il est en pleine forme. J'ai un boulot que j'aime. Des collègues chouettes, des amis, une maison. Enfin, non, non, c'est pas possible. Tout va bien dans ma vie. Pourquoi je ferais une... Putain, j'arrive même pas à le dire. Pourquoi je ferais une putain de dépression? Il reprend un mouchoir. Je sens qu'il se fait un espèce de dialogue intérieur, tu vois. Il se parle à lui-même. Il fait non de la tête. Je l'entends dire, mais plus pour lui-même que pour moi, je crois. Ouais, je l'entends dire... Non, mais non, enfin non, il n'y a aucun antécédent dans ma famille, on n'est pas comme ça, on s'écoute pas, on va de l'avant. Si on a un coup de mou, et ben on souffle et on avance. Enfin, on n'est pas du genre à s'apitoyer sur notre sort. Et puis putain, mon sort, mais il va très bien, mon sort, encore une fois. Enfin, tout va bien, vraiment. Et puis, il n'y a aucun élément déclencheur non plus, enfin, rien. Non, ça doit être autre chose, non. Il relève la tête, il me regarde, il me dit... On peut peut-être faire une deuxième prise de sang, docteur. Bon, je lui dis que je comprends. Que c'est violent comme prise de conscience. Que c'est hyper courageux. Et encore une fois, que c'est très déconcertant. J'esquive un peu le sujet de la prise de sang pour le moment. D'après moi, il n'y a absolument aucun intérêt à faire une autre prise de sang. Mais je veux pas lui dire frontalement, tu vois, pour pas le braquer. Tu remarqueras mon courage. Bref. Je lui dis que tout le monde peut faire une dépression. Que c'est un défaut de sécrétion de sérotonine. Que ça s'explique médicalement et chimiquement. Il fronce les sourcils. Je crois que je suis trop scientifique. Je suis en train de le perdre. Ce que j'essaie de lui dire, c'est qu'on n'a pas besoin d'avoir de raison ou de cause pour faire une dépression. Que ça peut être le cas, mais pas toujours. Et qu'on a beau cocher toutes les cases, toutes ces fucking cases, avoir une maison, une femme qu'on aime, un enfant en bonne santé, un travail qui nous épanouit, etc., etc., etc., et ben malgré tout ça, on peut quand même faire une dépression. Et ça, c'est difficile à accepter. Il me regarde avec des yeux ronds. Je sens qu'il adhère pas, mais alors pas du tout, à ce que je suis en train de lui dire. Il me dit « Non mais, enfin, je vous le redis vraiment, hein, je peux pas faire de dépression. Enfin, c'est pas possible. Enfin, je veux dire, ça n'a aucun sens. » Bon, comme tu peux le constater, il y a énormément de résistance chez Antoine. Et je comprends. Je continue. J'entends ce que vous me dites. Mais là, votre corps, il vous dit que ça va pas. Il vous le crie même. C'est très clair. Vous mangez peu, vous dormez mal, vous avez plus libido, vous avez plus de joie. Votre corps, il vous parle. Et c'est chouette que vous l'écoutiez. Que vous écoutiez votre ressenti et vos émotions. Et votre ressenti et vos émotions, et bah, c'est réel, c'est là. On peut pas l'ignorer. Et figurez-vous que même si c'est extrêmement dur à entendre, on peut pas rationaliser nos émotions. Il me regarde. Il baisse les yeux. Je sens que ça cogite fort là-haut. Je laisse infuser un peu. Moi aussi, la première fois que j'ai entendu cette phrase, on peut pas rationaliser ses émotions, bah ça m'a bien fait bugger. Hein. On est tellement conditionné à tout rationaliser dans nos vies, tu trouves pas? depuis tout petit, enfin des phrases genre bah tu vas quand même pas pleurer pour ça. Comme si comme s'il fallait pouvoir justifier ses pleurs. Enfin, c'est ancré en nous. C'est fou. Antoine y reprend un mouchoir. Je sais pas docteur, je sais pas, mais en tout cas, ce que je sais c'est que j'y arrive plus quoi. Je lui dis qu'on va y arriver ensemble. Encore une fois que c'est hyper courageux qu'il soit venu aujourd'hui. Il me dit qu'il est en vacances la semaine prochaine, mais qu'il va rester tranquille. Je lui dis de revenir me voir à la fin de ses vacances, me dire comment ça va. Je le préviens qu'il y a une probabilité importante que je lui fasse un arrêt de travail. Là, je le vois se raidir. Un arrêt de travail ? Mais j'ai jamais été en arrêt, docteur. Puis je vais dire quoi à mes collègues ? Je lui dis qu'on verra la semaine prochaine, mais qu'un arrêt de travail, c'est un certificat médical. C'est moi qui prends la responsabilité de l'arrêt. Je lui dis que plutôt que de formuler par « je suis en arrêt », vous pouvez dire « le médecin m'a prescrit un arrêt ». Et puis vous n'êtes pas obligé de dire pourquoi. C'est le secret médical, enfin ça vous appartient. Mais potentiellement, ça peut aussi ouvrir des espaces, recevoir du soutien des gens qui sont passés par là, rendre tout ça moins tabou, quoi. Parce que, en vrai, il y a du monde qui passe par là. Et que tout le monde peut y être confronté, donc... Bon, il n'a pas l'air convaincu. Je me dis qu'il y a encore tellement de chemin pour dédiaboliser la santé mentale, peut-être encore plus chez les hommes. Je lui demande s'il a déjà vu un ou une psychologue. Non de la tête. Cette fois, des larmes coulent franchement sur ses joues. Non mais ça y est, j'en suis là, docteur, vraiment ? Arrêt de travail ? Psychologue ? Et puis quoi ? Antidépresseur aussi ? Je lui dis que je comprends. Mais je lui dis aussi que je prends souvent la métaphore de la jambe cassée. Je te l'ai déjà dit, toi, non ? La jambe cassée ? Attends, je t'explique. Bah oui, tu vois, ça paraît évident pour tout le monde que pour guérir d'une jambe cassée, il faut un plâtre et des béquilles. On va pas débattre là-dessus, t'es d'accord ? Enfin, jambe cassée égale plâtre plus béquille. Ça viendrait pas à l'idée de quiconque de s'en passer. Et le patient dépressif, au lieu d'avoir un plâtre et des béquilles, il a une psychothérapie et des antidépresseurs. Et pareil, le patient avec sa jambe cassée, personne ne va lui dire « Ah, ça va, essaye de courir un peu, arrête tes manières, c'est dans ta tête, allez, juste un petit footing, ça va, on va pas loin. » Non. Personne ne lui dira jamais ça. Et le patient dépressif, il faut éviter de lui dire « Allez, prends sur toi, c'est rien, viens boire un verre, sors un peu, ça va te faire du bien. » Je continue en lui disant qu'il y a une super psychologue pas loin du cabinet. Je lui note les coordonnées sur un post-it. Et je lui donne un médicament pour l'aider à dormir. Je lui dis que la prochaine fois, on discutera antidépresseur et arrêt de travail. Que d'ici là, ce serait chouette qu'il prenne rendez-vous avec la psychologue. Il hoche la tête. Il capitule. Je sais pas s'il adhère ou s'il a juste pas la force de contre-argumenter. Je lui demande ce qu'il a dit à son fils. « Tu sais, je t'avais dit, il a un fils de 5 ans. » Il se reprend et il me dit « Bah rien, non mais enfin devant lui, je sais me tenir, je montre rien, enfin je veux pas l'inquiéter, il est petit, je veux le protéger. » Ok. Je lui dis que l'intention est louable, mais que si je peux me permettre, et tu me connais, je me permets, les enfants, ils ressentent tout. Les émotions, les énergies, les flottements, enfin, on peut choisir de rien dire, bien sûr, mais comme c'est là... Enfin, ça existe, c'est dans l'air, donc le plus simple, c'est quand même de mettre des mots dessus. Je lui dis, de toute façon, votre fils, il n'a pas besoin d'entendre grand-chose. Hein. Juste de valider ce qu'il a déjà ressenti, ce qu'il sait déjà. Un truc simple, hein, genre, papa, il va pas très bien en ce moment. Et le rassurer sur le fait qu'il y est pour rien. Donc une phrase genre, papa, il va pas très bien en ce moment. C'est pas de ta faute. Et je t'aime. Et c'est parfait. Ça suffit, enfin, il n'y a pas besoin de plus, quoi. Et si je peux me permettre une remarque un peu personnelle, je trouve ça plutôt sain que les enfants y voient que leurs parents, ils ressentent des émotions différentes, que la palette des émotions, elle est large, et que c'est ok d'être triste. C'est pas négatif, c'est pas honteux, c'est pas être faible, que c'est même sacrément courageux de se connecter à ce qu'on ressent, de s'autoriser à se connecter à ce qu'on ressent, et de se montrer vulnérable. De nouvelles larmes coulent sur ses joues. Il hoche la tête. Je crois qu'il s'imagine en train de le dire à son fils. J'en sais rien. Peut-être. Je sais pas s'il lui dira quoi que ce soit à son fils. Mais en tout cas, à la place de son fils, je serai sacrément fière de l'avoir comme papa. La consultation se termine et on se dit à la semaine prochaine. Il m'a pas reparlé de la deuxième prise de sang. Tant mieux. Je me dis que le chemin vers l'acceptation est en route. Et ça, c'est déjà énorme. Antoine, il venait me voir pour une baisse de la libido. Mais en fait, c'était l'arbre qui cachait la forêt. Et vous, vous avez déjà vécu des fluctuations dans votre libido ?
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1: Il est 11h.
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Bonjour et bienvenue dans Lyrics, l'émission qui trouve les paroles derrière la musique. C'est Pierre à l'antenne, c'est toujours un plaisir de vous retrouver pour une heure à parler et écouter ensemble du rock, toujours sur le thème des chansons que j'aime et qui composent mon univers musical. Avant d'ouvrir la 35e de Lyrics, je voudrais dédier l'émission à la mémoire de Jérôme, un ami très cher disparu trop tôt, mais qui ne cessera pas de m'accompagner pour autant. Aujourd'hui, le chemin que je vous propose continue avec Sting. Est-il encore besoin de présenter Sting ? Allez, quand même. Un petit rappel concernant Gordon Sumner. Il est né en 1951 dans le nord-est de l'Angleterre. Il est père de 6 enfants et c'est une figure majeure pop-rock des années 80-90, très populaire. En raison de la musique de charme qu'il a composée, fondée sur son amour du jazz et qui lui a permis de toucher un peu à tous les styles de musique, la soul, le funk, la musique classique ou baroque, les musiques du monde. Le parcours de Sting révèle qu'au fond, pour lui, le rock n'aura servi que de passeport pour tous les continents de la musique et qu'il n'est pas son langage musical privilégié. C'est ce qui fait sa richesse, ajouté à son engagement depuis des décennies pour des causes humanitaires. Son premier album sort en 1985. Il s'intitule « The Dream of the Blue Turtles », le rêve des tortues bleues. D'emblée jazzy, qui fait une rupture avec le style de The Police. Ayant toujours su s'entourer d'excellents musiciens, comme le saxophoniste Branford Marsalis, Sting a collectionné pas moins de 17 Grammy Awards avec ou sans le groupe Police. C'est donc un parcours musical exceptionnel et c'est pourquoi je voulais écouter avec vous deux de ses plus beaux morceaux. Les paroles du premier. 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Je n'ai jamais vu un progrès de la science qui ne se solde par une malédiction, ni de guerre qui ne se finisse par quelque chose de pire. Mais je veux dire avant tout, si jamais je perdais foi en toi, alors il ne me resterait plus rien à faire. Voilà de belles paroles. Sombre mais réaliste et en même temps empreinte d'espoir. Je viens de vous livrer les paroles de « If I ever lose my faith in you »,« Si jamais je perdais foi en toi », un titre qui figure sur l'album « Ten Summoners Tales » sorti en 1993. Le contexte de cette chanson est celui de désillusion vis-à-vis des institutions, de la religion ou de la politique. Sting, très engagé en faveur de causes humanitaires, explique qu'il ne perd pas sa foi en l'humanité, mais perd plutôt confiance dans les structures que l'homme, avec un grand H, met en place. Tout le charme de ce titre réside dans l'interprétation de ces paroles qui peuvent tout aussi bien s'adresser à l'être aimé. If I ever lose my faith in you, Sting, dans Lyrics, sur Côte-Sud FM 90.3.

0: Le style musical de Sting,
1: ben, on l'a vu, c'est un mélange des genres à l'éclectisme assumé, ce qui en fait une musique reconnaissable, mais jamais figée. C'est aussi des harmonies très riches, en héritage du jazz, et même ses chansons populaires ont une profondeur harmonique inhabituelle. C'est enfin l'importante présence de la basse, et oui, Sting, avant de passer à la guitare, était bassiste du groupe The Police, ce qui imprime un groove sophistiqué. Et sa voix claire, légèrement nasale, très expressive, qui se pose sur des mélodies fluides, provoquant des émotions directes. Au final, Sting a su créer une atmosphère, des ambiances très évocatrices, de véritables paysages sonores, comme Fields of Gold, qu'on va écouter maintenant, et qui fait partie du même album, sorti en 93. Ce sont les paysages près de sa maison dans le Wiltshire, en Angleterre, qui auraient inspiré Sting pour sa composition. La maison est entourée de champs d'orge dorés qui constituent l'image centrale du morceau. La thématique, c'est, comme souvent chez Sting, l'amour durable, un effort mémoriel ou le passage du temps empreint d'une douce nostalgie. C'est une chanson contemplative, presque pastorale, à la structure acoustique simple et chaleureuse. Tu te souviendras de moi quand le vent d'ouest fera onduler les champs d'orge, et tu oublieras le soleil dans son ciel jaloux quand nous marcherons dans les champs d'or. Alors elle a contemplé son amour dans les champs d'orge, et dans ses bras elle est tombée, relâchant ses cheveux parmi les champs d'or. Veux-tu rester avec moi? Seras-tu mon amour dans les champs d'orge? Nous oublierons le soleil dans son ciel jaloux, étendu dans les champs d'orge, et nous sentirons le vent d'ouest bouger comme un amoureux. Je n'ai jamais fait de promesses à la légère, même si j'en ai cassé quelques-unes. Mais je jure que, dans les jours qui nous restent, nous marcherons dans les champs d'or. De nombreuses années se sont écoulées depuis ces jours d'été, et en voyant les enfants courir dans les champs d'or au soleil couchant, tu te souviendras de moi. Tu te souviendras quand nous marchions dans les champs d'or que le vent d'ouest faisait bouger. Fields of Gold, Sting, dans Lyrics, sur Côte-Sud FM 90.3.

Après la douceur nostalgique de Sting, on change de registre avec un monument du rock. Et le terme n'est pas galvaudé. Ce monument, c'est The Who, groupe créé en 1964 et qui a rivalisé avec les Rolling Stones pour le titre du plus grand groupe de l'histoire du rock. En effet, avec les Kings, The Who est le premier groupe à avoir créé un rock purement anglais. Quatre musiciens et autant de personnalités marquées. Roger Daltrey, chanteur puissant et polyphonique. Pete Townshend, le guitariste et compositeur principal, célèbre dans les concerts pour ses moulinets à la guitare. John Entwistle, le bassiste calme et pondéré. Et enfin, Keith Moon, le premier batteur vedette de l'histoire du rock, au jeu fougueux et polyrythmique. Le rock leur doit ses outrances sonores fondées sur la violence de leur révolte. Début 69, The Who réalise une révolution. Ils composent le premier opéra rock, Tommy, un double album qui raconte l'histoire d'un enfant, donc Tommy, témoin d'un meurtre et qui en ressort sourd, muet et aveugle. On le suit se débattant dans ses difficultés, dont il sortira célèbre grâce à son talent exceptionnel pour le flipper. Tommy est une œuvre fondatrice qui redéfinit les ambitions du rock et ouvre la voie au rock progressif et aux albums concept. Alors c'est difficile de choisir un titre tant cette œuvre est foisonnante, mais je voulais partager avec vous The Acid Queen, la reine de l'acide. Les paroles nous disent que les parents de Tommy font une tentative de guérison en le mettant entre les mains d'une sorte de prêtresse psychédélique, une gitane, une gypsy, tout cela en désespoir de cause. Ce titre est une critique ambiguë de la culture LSD des années 60, des pseudothérapies et de l'exploitation des individus vulnérables. Oui, quand on est paumé, on s'en remet à celle qui promet des guérisons par la drogue et la manipulation sensorielle. Musicalement intense, The Acid Queen est d'une tonalité agressive, la voix est théâtrale, le rythme est lourd et hypnotique. C'est un morceau brutal et dérangeant, de ceux qui vous marquent, symboliquement central dans ce double album. Si votre enfant est à côté de la plaque, cette fille va remettre les choses en ordre. Donnez-moi juste une nuit et je vais lui montrer ce qu'il peut devenir. Je suis la gitane, la reine de l'acide, payée d'avance, et je vais déchirer votre âme. Laissez-nous dans une pièce et fermez la porte. Votre garçon ne sera plus garçon, encore jeune, mais plus un enfant. Je suis la gypsy, la reine de l'acide. En payant d'avance, je déchire les âmes. Rassemble tes esprits et accroche-toi. Prépare-toi à vagabonder, tout comme la reine gitane, tu vas tailler la route. Mon travail est fini, regardez-le maintenant, il est vivant comme jamais. Ses doigts serrés secouent sa tête, voyez son corps se tordre. Je suis la gypsy, la reine de l'acide. Vous payez d'avance et je vous garantis de briser votre petit cœur. Alors, j'ai hâte d'entendre avec vous The Acid Queen, The Who, dans Lyrics, sur Côte-Sud FM 90.3.

Après Tommy, Pete Townshend veut aller encore plus loin avec un projet ambitieux, Life House, la maison de la vie, qui devait être une suite spirituelle à Tommy, une œuvre multimédia combinant concerts, films et interactions avec le public. Mais ce projet a capoté parce que trop complexe, et les chansons sont recyclées dans l'album Who's Next, qui sortira, lui, en 71. Considéré comme l'album le plus abouti du groupe, sa pochette dénotait d'un humour ravageur. En effet, les quatre musiciens sont photographiés remontant leurs braguettes après avoir pissé sur un bloc de béton surplombant une mer de gravats. Le premier morceau est Baba O'Reilly, et je me souviens encore de la première écoute qui a été une véritable révélation. Le titre d'abord, il est curieux, en tout cas il sonne bien, Baba O'Reilly. En fait, il combine deux influences que Pete Townshend a eues en permanence dans ses compositions. Une influence spirituelle d'un gourou, Meher Baba, et la dimension musicale avec une référence à la musique répétitive de Terry Riley. Et donc, une combinaison de ces deux noms donne Baba O'Reilly. Le thème de Baba O'Reilly, c'est la jeunesse perdue et ses désillusions. On ne va pas être étonné là-dessus. Mais aussi la quête spirituelle dans un monde moderne chaotique. Côté musical, il y a une fabuleuse intro répétitive au synthétiseur utilisée pour la première fois véritablement comme instrument à part entière. Le morceau progresse ensuite pour donner une sensation de boucle infinie et se terminer dans une ambiance de folklore irlandais. Les paroles de Baba O'Reilly sont puissantes, même si en apparence elles sont simples. Elles décrivent une génération libre mais perdue, un monde ouvert mais trop souvent vide, une quête sans réponse claire. Ici, à travers les chants, je me bats pour manger, je reprends ma vie en main, je n'ai pas besoin de me battre pour prouver que j'ai raison. Non, je n'ai pas besoin d'être pardonné, non, non, ne pleure pas, ne lève pas les yeux, ce n'est qu'un terrain vague pour adolescents. Sally, prends ma main, on va traverser le pays droit vers le sud et éteindre le feu. Et ne regarde pas au-dessus de mon épaule. On est en exode, rejoindre ceux qui sont heureux. Restons ensemble avant de devenir vieux. Ce n'est qu'un terrain vague pour adolescents, une friche. Ah oui, un désert d'adolescents où ils sont tous gaspillés. Un véritable cri donc de The Who avec Baba O'Reilly dans Lyrics sur Côte Sud FM 90.3.

Posons maintenant notre sac près d'un groupe qui a passé toute sa carrière à fuir ce qui l'a rendu célèbre. Trajectoire assez rare dans l'histoire du rock. Celle d'un groupe qui commence avec un tube planétaire et qui décide très vite, après, de ne plus jamais refaire la même chose. Ce groupe, créé en 92, c'est Radiohead. 5 musiciens britanniques de la région d'Oxford, qui est devenu l'un des plus captivants et aventureux de son époque, à la musique tourmentée et lyrique. Il aura marqué profondément son époque, à l'instar de Nirvana. Un groupe aux valeurs fortes qui a toujours fui les attentes commerciales et les recettes faciles, à l'engagement écologique prononcé, surtout sur les questions climatiques, et volontiers critique du capitalisme. Enfin et surtout, en perpétuelle recherche sonore pour le plus grand bonheur des fans. Relativement inclassable donc, mais comment pouvait-il en être autrement quand on sait que c'est avec le morceau « Creep » que Radiohead connaît la consécration. Et grâce à Lyrics, on va comprendre avec les paroles que ce n'était pas particulièrement acquis d'avance. Oui, parce que le thème, c'est le sentiment d'inadéquation et le rejet de soi. Il faut dire que Thom Yorke, chanteur leader, souffre dès sa naissance d'une infirmité qui l'oblige à garder un œil mi-clos. Sa jeunesse, il la passe replié sur lui-même et il s'est réfugié dans la musique. Et son premier succès est écrit suite à, comme disait MC Solar, une douloureuse déception sentimentale. Et en concert, il la chantait souvent le dos tourné au public. Ce qui n'a pas empêché Creep de devenir culte malgré lui, alors que Thom Yorke ne cherchait pas à écrire un hymne générationnel, juste une chanson simple et sombre sur le mal-être. Au plan musical, c'est une alternance de lenteur somnolente et de fureur incontrôlée, à la structure assez classique, couplet, refrain et explosion. 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Alors, c'est bien armé psychologiquement que je vous propose d'écouter « Creep » par Radiohead, dans Lyrics, sur Côte-Sud FM 90.3.

Avec le deuxième titre de Radiohead, on change d'ambiance. Son titre, Weird Fishes, les poissons bizarres, sorti en 2007 sur leur album In Rainbows. En 15 ans, le groupe change profondément. Les chansons deviennent moins directes et plus mystérieuses. Radiohead ne livre plus seulement une émotion, il crée une atmosphère. Les paroles suggèrent et accompagnent la musique. Il n'y a plus d'histoire vraiment précise, c'est plutôt des images. Alors on peut y entendre ou voir une fuite, une envie d'échapper au réel ou à soi-même, tout est permis. Mais contrairement à Creep, ce n'est pas douloureux, c'est presque apaisé. La musique avance par vagues, en répétition, comme un mouvement naturel. En écoutant Weird Fishes, on ne cherche plus à appartenir, on se laisse porter. Au plus profond de l'océan, au fond de la mer, ton regard m'a transporté. Pourquoi est-ce que je resterai ici? Oui, pourquoi? J'aurais été fou de ne pas te suivre là où tu reposes. Tes yeux m'ont transformé en fantôme, je suis allé jusqu'au bord de la terre et je suis tombé. Oui, tout le monde part si on a la chance de pouvoir le faire. Et ça c'est ma chance. Je suis ramassé et mangé par des vers et des poissons bizarres, de bizarres poissons. Oui, je toucherai le fond et je m'échapperai, c'est sûr, je m'échapperai. Alors les poissons ont beau être bizarres, la fin est optimiste, et on va les écouter. Weird Fishes, Radiohead, dans Lyrics, sur Côte Sud FM 90.3.

Et que diriez-vous d'un peu de douceur avec une artiste relativement peu connue, mais qui trace joliment son sillon, j'allais dire son micro-sillon. De sa voix douce, presque fragile, elle crée dans ses chansons un univers profondément mélancolique. Elle fait partie de ces artistes qui murmurent plus qu'elles ne chantent, et pourtant chaque mot reste. Je vous parle d'Emiliana Torrini, née en 1977, islandaise, comme son nom ne l'indique pas, mais qui s'explique par ses ascendances italiennes. Avec une sensibilité très incarnée, Emiliana Torrini est une artiste entre deux mondes, à la fois très retenue et profondément émotionnelle. Elle n'est pas un produit du SAR System, elle a été repérée presque par hasard, en effet elle a gagné un concours en Islande, et elle est appelée ensuite à la dernière minute pour chanter la chanson de Gollum, Gollum Song, dans un des films de la saga du Seigneur des Anneaux. Peu présente dans les médias, elle a vécu longtemps en Islande, privilégiant une vie protégée et présentant en cela une similitude avec Björk. Il faut croire que l'Islande engendre des artistes conscients ou conscientes de la qualité de la vie. Dans « At least it was », le titre qu'on va écouter, Emiliana Torrini nous fait une confidence pour évoquer une relation passée. Entre lucidité et résignation, elle chante une acceptation douce-amère et le titre lui-même, au moins ça a existé, hein, « At least it was », est une forme de consolation minimaliste. Entrons dans son univers feutré et intime. Je crois t'avoir vu dans le train, je me suis caché derrière des hommes, je ne t'ai jamais vu aussi en forme, et je suis heureuse que tu ailles bien. Je suis sortie aujourd'hui pour marcher et penser à tout ce qu'on ne s'est pas dit. Bien sûr, j'ai trouvé que je parlais trop, alors je laisse reposer tout ça. Et quand le jour finit, je sais que c'était de l'amour. Et quand le jour finit, au moins c'était ça. Tu cherchais un petit nom à me donner, c'est comme ça que les choses vont. J'en connais certaines qui ont le même, oui. Je suis triste d'en faire partie. Malchanceuse comme je suis en amour, je pars en restant la même. C'est certainement trop tard pour dire que je suis désolé, mais je le fais quand même. Et quand le jour avance, je pense que c'était de l'amour. Et quand le jour avance, au moins c'était ça. At least it was, par Emiliana Torrini, dans Lyrics, sur Côte Sud FM 90.3.

Toutes les bonnes choses ont une fin. On arrive déjà à notre invité francophone, qui en fait est deux, Laurent Voulzy et Alain Souchon. Ils se rencontrent à la fin des années 60 et très vite une forte complémentarité s'installe. Souchon écrit des textes sensibles, tandis que Voulzy y apporte des mélodies riches, influencées par la pop anglo-saxonne. Ensemble, ils signent une grande partie des succès d'Alain Souchon, comme « Foule sentimentale » ou « Allô, maman, dodo ». Mais leur lien dépasse largement leur carrière musicale. Ils ont développé une amitié fondée sur la confiance, la discrétion et la fidélité sur près de 40 ans, qui repose sur un respect artistique rare dans ce milieu. Leur album commun, Alain Souchon et Laurent Voulzy, au moins on ne peut pas se tromper, sorti en 2014, marque une forme d'aboutissement. Pour la première fois, en effet, ils chantent à égalité, entre guillemets. Dans ce contexte, la chanson « Derrière les mots » prend une dimension particulière. Au-delà des paroles et des chansons qu'ils ont construites, ensemble, il y a une amitié sincère. Alors, sans crainte de percer leur intimité, on va écouter « Derrière les mots » Alain Souchon et Laurent Voulzy dans Lyrics sur Côte Sud FM 90.3.

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Merci d'avoir suivi Lyrix sur Côte-Sud FM 90.3. On se retrouve bientôt pour poursuivre la découverte de mes préférées chansons. 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
1: Il est 14h. 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

0: 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Bonjour à toutes et à tous et bienvenue sur nos ondes. Je suis Loïc Bance, paysagiste, conseil aux particuliers et concepteur de jardins et j'ai le plaisir d'animer Jardins d'ici tous les mercredis de 14 à 15 heures sur votre radio. Côte Sud FM 90.3 et Côte Sud FM.fr. Jardin d'ici, l'émission jardinage qui sème des graines dans vos jardins, promesses de fleurs à venir. 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Jardin d'ici, l'émission qui vous invite à regarder autrement le monde végétal. Et aujourd'hui, nous allons parler de dangers au jardin. Alors, pas des accidents dus aux travaux paysagers, cela fera l'objet d'une autre émission, mais des plantes. Car oui, derrière la beauté d'une floraison spectaculaire, derrière un parfum qui peut être envoûtant ou un feuillage qui peut être décoratif, certaines plantes cachent parfois une toxicité bien réelle. Et pour m'accompagner dans cette multitude de toxicité des plantes, je suis en compagnie de Serge à la technique. Bonjour Serge.
1: Bonjour Loïc, je croyais que tu allais dire que j'étais toxique.
0: Non, je dirais plutôt que toi tu gères la multitude de boutons et curseurs de la technique plutôt que la toxicité des plantes.
1: Voilà. Ils sont dangereux des fois.
0: Et ils sont dangereux, oui, et oui. Je préfère te les laisser à toi. Et bonjour Bernard qui est à côté de moi aussi, bonjour Bernard.
2: Facile pour la technique de rejeter la dangerosité sur les boutons. Facile.
0: Alors moi avec ma dyslexie je ne me mettrai pas dans cette fouillie de boutons, je suis sûr que je me tromperai souvent. Alors, avant d'attaquer ce chapitre important des plantes dangereuses au jardin, enfin, dangereuses tant que l'on n'en fait pas une salade, je vous livre mon menu qui, lui, par contre, est à consommer sans modération, entrée, plat, dessert. En entrée, la petite phrase qui lance le sujet, c'est la suivante. Dans le langage des jardiniers, les plantes crèvent, mais les roses meurent. C'est bien dit ça, non?
2: Ah ouais,
0: je trouve.
2: C'est élégant.
0: C'est élégant. Alors, c'est un écrivain américain de langue française, premier étranger membre de l'Académie française. Ah oui. Allez, ça commence par Julian Hartridge Green. En plus, c'est bien Green, ça veut dire vert.
1: Ah non, des... alors je ne pensais pas, je n'avais pas du tout
0: ah, ce ouais, nom ouais. Là, en tête. Voilà, Julian Hartridge Green ou Julien Green. De son,
2: ah,
0: écrivain,
2: Green,
0: de son
2: voilà.
0: Nom d'écrivain.
2: Ah,
0: Green,
2: okay.
0: Oui.
2: Julien Green.
0: Voilà.
2: L'homme pressé.
0: Un homme pressé.
1: Ouais, fameux roman. Dans les ouais. Années, quelles années ça
0: tu enfin, ça, il faut demander à Berdy, ça.
1: De quoi c'est un contemporain ou pas
2: non, non, Julien Green, il est mort.
0: Il est décédé.
2: C'était un écrivain dans les années 50, 60.
0: Oui, c'est pas si vieux que ça non plus.
2: Même avant. Parce que l'homme pressé, c'est. Alors après, il peut vivre après, mais c'était sur l'arrivée de la vitesse dans la vie dans les années 20, les voitures qui allaient vite, les trains, les avions, toute la société.
0: Rien à voir avec la chanson Je suis un homme pressé. Allez, après l'entrée, on va passer au plat, la lune. Alors, ce mercredi 13 mai 2026, la Lune sera à 20% d'illumination décroissante. La nouvelle Lune, c'est dans 3 jours, hein, un nouveau cycle commencera ce samedi 16 mai. Mais pour aujourd'hui, le 13 mai, la Lune elle est montante en jour feuille jusqu'à vendredi, puis fruit samedi, racine dimanche et lundi, et mardi, changement au jardin, puisque la Lune change elle aussi, elle redevient favorable aux travaux du jardin. Donc, elle sera descendante en jour fleur jusqu'à votre prochaine émission de Jardin d'ici qui sera le 20 mai. À noter une lune au périgée dimanche, on sera le 17 dimanche, une lune au périgée à 15h50. Alors, pas très, très bien placée celle-là parce que pas de jardinage 4 heures avant et 4 heures après. Donc, profitez de ces derniers jours pour faire vos semis, vos récoltes. Et à partir de mercredi prochain, on va pouvoir attaquer les plantations, les travaux du jardin en tout genre. Et nous arrivons au dessert de notre menu de Jardin d'ici. Alors, un dessert copieux et pas forcément très digeste. Les plantes dangereuses au jardin. Alors, c'est quoi? Ce sont des végétaux capables de provoquer des intoxications, des allergies respiratoires,
3: je viens de tout.
0: Des brûlures de la peau, voire des réactions graves chez l'enfant, les animaux et parfois même chez l'adulte qui serait un petit peu distrait. Et pourtant, ces plantes, elles font partie de nos paysages depuis des siècles. Elles ornent nos jardins, nos parcs publics, nos massifs méditerranéens ou autres. Et on a tous dans nos jardins le laurier rose, le datura, l'if, les euphorbes, les digitales. Autant de plantes qui sont certes magnifiques, mais qui nous rappellent quand même une chose essentielle. Dans un jardin, la beauté n'exclut pas le danger. Alors, il faut quand même... Je dois, en tant que paysagiste, vous avertir que depuis quelques années, l'État français impose une information obligatoire sur certaines espèces végétales susceptibles de porter atteinte à la santé humaine. Alors, c'est un arrêté officiel, on va vous donner la date, c'était le 4 septembre 2020, qui encadre désormais cette obligation d'information auprès des acheteurs de végétaux. Alors, si vous allez en pépinière, vous devez remarquer que certaines plantes sont bien spécifiées, qu'elles peuvent être dangereuses. Alors aujourd'hui, durant cette émission, nous allons apprendre à connaître ces plantes. On ne va pas toutes les faire parce qu'il y en a quand même beaucoup. On va essayer de comprendre un petit peu leurs dangers, découvrir aussi leurs mécanismes de défense naturelle, mais aussi relativiser certaines peurs. Car une plante toxique, ce n'est pas forcément une plante à bannir de nos jardins. Pourquoi ? Parce que tout est affaire de connaissance, de prudence et on va le dire aussi de bon sens paysan. On en parle souvent dans Jardin d'ici. Alors installez-vous confortablement. Je vous propose de rentrer ensemble dans le monde secret des plantes dangereuses, les plantes dangereuses au jardin. Serge, les plantes dangereuses au jardin, ça te parle un peu ?
1: Je ne pense pas en avoir.
0: Tu ne penses pas en avoir.
1: Voilà.
0: Ah. Bernie, les plantes dangereuses au jardin ?
2: Je ne sais pas trop.
1: Le laurier.
0: Ah,
2: oui, le laurier rose.
0: C'est ça ? Pour les chats, le laurier rose ? Allez, on va voir tout ça.
2: Ouais. Non, il y a un laurier qui est embêtant pour les chats.
0: Ah bon ? Il y en a un, qui est très embêtant pour tout le monde. Même.
2: Oui, c'est peut-être le même. Mais
0: c'est sûrement le même.
2: Parce que c'est souvent ce qu'on dit, attention aux chats, vous avez un laurier. Voilà.
0: Oui, aux enfants aussi.
2: Oui, mais oui.
0: Toi qui as des petits-enfants qui arrivent bientôt. Ça y est, je vais m'installer là.
2: Ça dépend, ils sont pas sages.
1: Je crois qu'à une certaine époque, même c'était une feuille, on se servait pour faire un poison.
0: Ah, ça, c'est pas le laurier, c'est une autre.
1: Ah, c'est une autre.
0: Ouais, on va en parler. Alors, quand on parle de danger au jardin, beaucoup de gens pensent immédiatement aux outils, aux chutes, aux produits phytosanitaires. Pourtant, le danger, il peut être silencieux, il peut être enraciné encore même d'un massif fleuri. Et la nature, il faut savoir qu'elle ne produit pas, elle, de toxicité par hasard. Pourquoi ? Parce que les plantes, contrairement aux animaux, elles ne peuvent pas fuir, donc elles ne peuvent pas se défendre physiquement, quoique. Elles ont donc développé au fil de l'évolution une incroyable chimie naturelle pour se protéger des prédateurs. Alcaloïdes, latex irritants, toxines cardiaques, substances photosensibilisantes. Tu connais un peu les photosensibilisantes ? Photo à la lumière ?
1: Oui.
0: Sensible à la lumière.
1: Sensible à la lumière.
0: Voilà. Ouais. Autrement dit, certaines plantes se défendent. Et ce qui était à l'origine destiné à éloigner les insectes ou les herbivores peut parfois provoquer chez l'être humain des intoxications sérieuses. Mais attention quand même, le danger dépend bien sûr toujours de plusieurs facteurs, c'est comme tout, la quantité absorbée, la partie de la plante concernée, bien sûr l'âge de la personne et son état physique, sanitaire, et la sensibilité individuelle et parfois même l'exposition au soleil, on l'a vu, comme je vous l'ai dit, pour les substances photosensibles. Alors, pourquoi ? Parce qu'on n'est pas tous égaux devant la nature et une simple manipulation peut être anodine pour une personne et provoquer une réaction plus ou moins spectaculaire chez une autre. Alors, on va voir toutes ces plantes, enfin pas toutes ces plantes, mais un petit peu différents systèmes. Et on va attaquer par les plantes qui sont toxiques par ingestion, c'est-à-dire celles qu'il ne faut pas mettre à la bouche. Comme ça. Alors, on va commencer par les plus connues, celles qui sont toxiques donc lorsqu'elles sont avalées. Et dans nos jardins, elles sont quand même nombreuses. Alors, tu me parlais du laurier. Le laurier rose est un excellent exemple. Tout le monde connaît le laurier rose. Nerium oleander pour les latins.
1: D'ailleurs, il est interdit dans les garderies.
0: Tout à fait.
1: Voilà, s'il y a un jardin, il est interdit.
0: Oui, tout à fait. Et alors, c'est un magnifique arbuste méditerranéen, extrêmement florifère, capable de résister à la sécheresse et même aux embruns. Mais derrière cette élégance, se cache une plante redoutablement toxique. Toutes les parties du laurier rose contiennent des substances qui sont capables de perturber gravement le rythme cardiaque. Quelques feuilles, je parlais tout à l'heure des feuilles, alors toute la plante est toxique, le laurier rose.
2: D'accord, ok. Tu vois ce que c'est, ça perturbe le système cardiaque.
0: Oui, toute la feuille, simplement quelques feuilles, ça peut provoquer une intoxication qui peut être très sévère.
2: Et pourtant, les plantes alors ?
0: Et pourtant, combien de jardins du sud-ouest en possèdent sans le moindre problème ?
2: C'est vrai que c'est joli, hein, laurier.
0: Ah ben oui, mais on n'a pas de problème. T'as déjà entendu parler d'un problème avec le laurier rose ?
2: Non, mais est-ce que tout le monde le sait vraiment que c'est toxique ?
0: Non, mais normalement, quand tu achètes un laurier rose en jardinerie, tu dois avoir, c'est réglementaire, et on ne le voit pas tout le temps, tu dois avoir une fiche qui t'explique que c'est toxique. Normalement, d'accord, c'est réglementaire. Toutes les plantes toxiques doivent être signalées en jardinerie.
2: Tu confirmes aussi que c'est toxique pour les chats ?
0: Ah, pour tout le monde ?
2: Oui.
0: Ouais. Parce que ce qui est toxique pour nous peut l'être pour les mammifères aussi. Hein.
2: Oui, oui, oui.
0: Bien sûr.
2: Oui.
0: Hein. Donc, parce qu'au départ, c'est pour se protéger justement des mammifères, en gros. Hein. Donc, on n'a pas trop de problèmes avec cette plante, mais on n'entend pas parler. Alors, encore une fois, là aussi, tout repose sur la connaissance du risque. Hein. D'ailleurs, demande à Napoléon.
2: Napoléon
0: qui a perdu 8 soldats sur un groupe de 12 qui étaient partis là, pour faire la guerre, après que ces derniers ont eu, on va dire, la pas très bonne idée de faire une petite partie de brochette improvisée lors d'une pause sûrement bien méritée. Mais cette pause pas très bien organisée, car faute de brochette pour piquer la viande, ils ont improvisé avec des branches laurier rose. Et là, boum, sur les 12, 9 sont morts.
2: Alors, j'espère que Napoléon ne l'a pas ramené, parce qu'il y en a 20 qui ont été intoxiqués, mais les milliers de soldats qu'il a amenés, lui, à la boucherie...
0: Ah, mais c'était pas lui, c'était le laurier rose.
2: Je veux dire... Bon, bref.
0: Dans la même catégorie, on va retrouver l'if. Tu connais l'if ? Ce conifère.
2: Ça me dit quelque chose.
0: Oui, c'est un conifère qui est très très doux au toucher. On n'en voit pas beaucoup. C'est quand même. C'est un conifère
2: pas
0: qui
2: trop
0: est
2: ici,
0: assez peu. Non, parce que les terres sont un peu trop acides. On en voit quand même en ville, à Bayonne, il y en a tout ça.
1: Moi, ouais, plutôt dans ta région, ça.
0: Ouais, c'est plutôt Ouais, ici, les sols sont un peu acides. Puis c'est une plante qui a tendance à disparaître. Il y a eu des grandes forêts d'ifs à l'époque en Europe, mais ça a été très très exploité pour faire des arcs à l'époque et des trucs comme ça.
2: Voilà. Ça n'a rien à voir avec le château d'If.
0: Ça n'a rien à voir avec le château d'If.
2: C'est le nom du château, c'est pas parce qu'il y avait...
0: Non, je ne pense pas. Ouais, enfin, peut-être, mais je ne pense pas. Il faudrait que je demande à... Comment ça s'appelle ?
2: On va vérifier.
0: À Edmond Montes.
2: Salut Edmond.
0: Salut Edmond. Alors, conifère qui est assez peu répandu ici, d'ailleurs classé plante protégée au titre de l'habitat prioritaire en Europe, tellement qu'il est assez rare. Protégée, mais toxique. Alors là aussi, toute la plante est toxique, sauf parce qu'on en consomme. Sauf ce qu'on appelle la rille. La rille, c'est l'enveloppe rouge. Tu vois, ça fait des baies rouges assez charnues. Ça, c'est cette enveloppe qu'on appelle la rille qui contient le fruit. On rapporte, petite anecdote, que les jardiniers de Pise, tu connais Pise, en Italie, ne pouvaient couper cet arbre plus de 30 minutes sans ressentir de violents maux de tête dus à l'engagement de ces vapeurs toxiques. Voilà, alors l'if a été un symbole de mort très longtemps, mais de nos jours, il est utilisé en pharmacie comme anti-cancéreux. Donc ces plantes toxiques, elles ont aussi quand même une utilité, même pour nous. Ah, tout dépend de la dose, bien sûr.
1: Oui, ça dépend de la dose.
0: Voilà. Une plante que tu dois connaître aussi, on en voit beaucoup dans les massifs ici, à Cap-Breton, sur les allées là, des rues, là, cette grande allée là, qui traverse Cap-Breton, tout ça, je ne sais plus comment on l'appelle. Le ricin.
1: Oui, ah, oui.
0: Tu vois sur ici, cette grande feuille pourpre là.
1: J'en ai dans le jardin.
0: Tu en as. Alors, la graine, des bienfaits pour la santé et la cosmétique, mais il faut savoir que la graine, elle est 6000 fois plus toxique que le cyanure.
2: Ah,
0: tu as des plantes toxiques dans ton jardin. Je viens plus te voir.
1: Oui, parce que je trouve ça joli en plus.
0: Eh oui, c'est très beau.
1: Quand c'est en fleurs, c'est magnifique.
0: C'est très très beau, même la feuille est belle.
2: Oui, mais la feuille, j'ai été interrompu par le téléphone. De quelle plante
0: Le ricin.
2: Le ricin.
0: Ricin.
2: Ah oui, le ricin.
0: Tu connais l'huile de ricin.
2: L'huile de ricin.
0: Voilà. Alors, le ricin, lui, il produit l'une des toxiques végétales les plus puissantes connues, la ricine.
2: Eh oui.
0: Ces graines, elles sont un petit peu marbrées, elles sont belles et elles peuvent souvent intriguer des enfants qui vont aller les voir, les toucher. Donc, heureusement, bon, les intoxications restent rares, mais quand même, quand vous avez du ricin, ben, la vigilance reste quand même indispensable. Et en plus, le ricin, il est très utilisé au jardin. Alors, très utilisé, on va voir dans les conditions quand même, au jardin ornemental ou au potager. Pourquoi faire ? Pour repousser les doryphores sur les pommes de terre, ça marche très bien, mais aussi comme engrais naturel.
1: Ah ça, d'accord.
0: Ah là, mais ce n'est pas le ricin tel quel, c'est ce qu'on appelle le tourteau de ricin. Tu ne connais pas le tourteau de ricin ? Tu n'as jamais vu ça ?
1: Non.
0: Alors, le tourteau de ricin, c'est un résidu qui est sec et qui est obtenu suite à la pression à froid des graines.
1: Ah oui, que, d'accord, le tourteau,
0: voilà,
1: oui.
0: Voilà, okay. Ouais, le tourteau. Hein.
1: Ouais, ouais. Voilà, pas le crabe. Hein.
0: Pas le crabe. Hein. Donc, donc ça, c'est pour extraire l'huile de ricin, du coup. Et ce qu'on obtient, c'est cette matière sèche, ce tourteau, c'est un engrais organique naturel et un répulsif pour de nombreux indésirables, les limaces, les escargots, les rongeurs, les taupes ou le ver blanc.
1: Ah, on en trouve ça dans les jardineries.
0: Oui, et un kilo égalerait en gros 20 kilos de fumier.
1: D'accord. Ah, ça, c'est bien, ça.
0: Oui, mais attention.
1: Ah, bah, voilà.
0: gants indispensables.
1: Ah, oui.
0: Lunettes et masques de protection.
1: Ah bon ?
0: Oui. Et il faut l'enfouir en profondeur, dès qu'on le met au sol, l'enfouir en profondeur, de suite, surtout le stocker hors de portée des enfants.
1: Mais si tu le mets en profondeur, les limaces ne vont pas pouvoir le becquer.
0: Non, si, parce qu'il y a l'odeur qui va remonter.
1: Ah, d'accord.
0: Tout ça, ça va remonter. C'est pour ça qu'on met un masque aussi, et voilà, pour ne pas aspirer les poussières et tous ces trucs-là.
1: C'est 6000 fois plus puissant que...
0: Ouais, voilà. Mais là, c'est le tourteau, quand même. Ouais, donc, on a extrait quand même pas mal de choses. Voilà. Après, on a la belladone. Je ne sais pas si tu connais ça, la belladone.
1: Si.
0: Oui. Ça vous parle ?
1: Oui,
0: c'est
1: oui.
0: Une herbe plutôt, une plante qu'on appelle nous herbacée.
1: Ouais.
0: Une plante qui est de la famille des solanacées. Tu connais les solanacées ? On va reparler des solanacées parce que toutes les solanacées sont toxiques. Et là, on va...
1: C'est pas une plante invasive, ça, d'ailleurs ?
0: On va en voir. Tu en as plein dans le jardin.
1: Oui, oui, oui.
0: Non, non, d'accord. Mais tu en as même dans ton potager, je crois.
2: C'est comment les solanacées
0: On va en parler. Alors,
1: il me fout les jetons, lui.
0: Les solanacées, c'est une famille souvent toxique, d'ailleurs toujours toxique. Et la belladone, avec ses baies noires et luisantes, hein, ça fait des petits fruits des noirs et luisants, ben, c'est comme des petits bonbons pour les gosses. Donc il faut faire attention quand on la voit. Alors dans les jardins, pas trop. C'est plutôt dans les prairies qu'on peut en voir des fois. Mais bon, il faut faire attention à ça. D'ailleurs, d'où son nom de belle cerise, belle dame. Mais d'autres appellations sont un peu plus justes, comme bouton noir, ou cerise du diable, ou cerise empoisonnée. Ça prévient déjà du danger. Alors, qu'est-ce qui va se passer si jamais on ingère ces baies-là ? Ben, somnolence, agitation, perte de mémoire, et à court terme, on peut avoir des petits... un peu comme une épilepsie, tu vois, des moments hyper répétitifs, surtout au niveau des membres supérieurs. On peut avoir aussi des hallucinations, des convulsions, et on peut aussi tomber dans le coma. Donc, ça, c'est des solanacées. Mais tu vois, je vais te surprendre un peu. Il me montre les solanées. Ça, c'est le solanum jasminoides que tu viens de me montrer là sur la photo.
2: C'est le strondonum
0: et tout le monde en a dans son jardin. Ça, c'est une plante grimpante hein, qui est très très décorative. Solanum jasminoides, faux jasmin. Donc, et la belladone, ça vient de belladonna qui veut dire belle femme. Pourquoi? Parce que cette plante était à la Renaissance utilisée pour dilater les pupilles des femmes afin de rendre le regard plus intense.
1: Oh là là.
0: Oui, oui.
2: Ouais.
0: Alors, toute la plante est toxique, mais les baies, elles, sont redoutables. Donc, attention avec cette plante. Une qu'on connaît tous de plantes.
2: La belladone, apparemment, c'est des
0: petites billes noires. Voilà, c'est ça. On appelle ça la.
1: Regarde la photo. Ouais. Il en a parlé tout à l'heure déjà.
0: De toute façon, sur Non, mais c'est pas grave.
2: Monsieur Deux, depuis qu'il a une statue à Bordeaux.
0: sur le blog, sur loicbalance.canalblog.com, vous pourrez relire cette émission à partir de 15h. Et il y a j'ai fait les images de toutes ces plantes.
1: Ah, d'accord. Hein,
0: qu'on puisse un peu les voir. Ouais. Le colchic. On ne dit pas la colchique, c'est le colchique.
1: Le colchique
0: qui, si elles sont pourtant présentes comme un symbole de gaieté, En fleurs à l'automne, elles sont aussi belles que toxiques et de la tête aux pieds. Donc, moins dangereuses, on va dire, en chanson, hein, que à consommer. Hein, colchique dans les prés, c'est la fin de l'été. Colchique dans le gosier, c'est la fin enterrée. Donc, attention. Oh. Attention à vous. Donc, une plante qui reste très, très belle, mais qu'il ne faut pas mettre à la bouche. Quoi, hein. Donc, si vous avez des enfants qui courent dans un champ de colchique, ça pousse vraiment en champ. Hein,
1: Tu parlais de plantes grimpantes. Il n'y a pas le chèvrefeuille aussi?
0: Oui, le chèvrefeuille, ce n'est pas toxique.
1: Ah, d'accord.
0: Non, mais tu ne te rappelles pas, gosse, tu prenais les fleurs de chèvrefeuille et bout des fleurs, on les prenait pour avoir ce sucre qui est au bout. Là.
1: Ah, j'ai jamais fait ça.
0: Non, le chèvrefeuille, il n'y a pas de souci.
2: Oui, oui, le chèvrefeuille, bon. Ça a les couleurs blanches aussi.
0: Tout à fait, voilà.
2: Si tu n'as jamais fait ça, toi.
0: Non. On enlevait la fleur et on prenait le bout de la pistil et on le mangeait.
2: Ces statues à Bordeaux.
0: Non, mais monsieur, on le servait.
2: Ah oui.
0: Alors, tu me parlais tout à l'heure là d'une plante poison, la grande ciguë. Ça vous parle?
2: Ben ça, la ciguë, ben oui.
0: Qui n'a pas avalé la ciguë?
2: La belladone, la ciguë, tout ça dans les romans et tout
0: dans
2: ça.
0: Dans les romans, dans l'Antiquité. Ouais. Autre plante herbacée, ombilifère, ça veut dire qu'elle fleurit en ombrelle, d'accord? Et qui donna d'ailleurs son nom à un célèbre poison, la ciguë. Et la ciguë, ce fut la dernière boisson du non moins célèbre.
2: Socrate, non?
0: Socrate.
2: C'est Socrate.
0: Socrate qui a été condamné à mort et qui a été donc obligé de boire la ciguë. Et il en est mort, bien sûr, puisque toute la plante est toxique. Alors, plus ou moins toxique suivant son développement et l'endroit où elle pousse. Selon les latitudes, c'est pas la plus ou moins de toxicité. Donc, quand même, à faire attention à cette belle plante. Autre plante que l'on voit beaucoup dans les terrains vagues, mais aussi dans les jardins comme plante ornementale, c'est une autre variété, le datura.
2: Mmh.
0: Ah, une grosse fleur en trompette, tu sais, qui tombe comme ça.
1: Ah oui, c'est...
2: Le datura, ouais.
1: D'accord, j'en ai aussi dans le jardin.
2: Ça. Ouais, mais moi, je ne vais pas aller chez lui.
0: Alors, encore la famille des solanacées.
1: Mais c'est joli comme fleur. Hein.
0: Ben oui.
1: C'est une très belle fleur.
0: Mais tu as des très belles qui sont très toxiques.
1: Oui, ah ça.
2: messieurs.
0: Non, je parle des plantes, hein. Bien sûr. Hein.
1: Oui, nous aussi.
0: Alors, si elle aussi est utilisée en pharmacie, toute la plante est toxique. Alors, on la trouve bien sûr à l'état sauvage avec des crans de fleurs blanches, hein, en trompette, hein, ou en plante ornementale de différentes couleurs. Et cette plante, elle a été beaucoup utilisée en magie noire, forcément, et en usage chamanique. Des chamans, parce que ça les faisait délirer, quoi.
1: Ah oui, c'était voilà. Un peu du LSD, quoi.
0: Oui, voilà, ouais. Alors, tout cas, le LSD a eu.
2: Sinon,
0: mais par contre, attention, toute la plante est quand même très dangereuse. Donc, attention avec cette plante. Une que l'on connaît plus, alors que l'on voit aussi beaucoup à l'état sauvage, pas trop ici parce qu'il fait un peu chaud peut-être, je pense plutôt en moyenne montagne, en lisière de forêt, mais on en trouve aussi dans les jardins puisqu'elles sont vendues en jardinerie, les digitales. Alors, c'est digital, top digital, tu vas vite, c'est une grande, imagine une plante assez haute, grande hampe florale très très longue et avec plein de clochettes en épi. Si forcément tu vas connaître.
1: On voit beaucoup on trouve un peu partout dans la nature.
0: Quoi. Oui, on en trouve dans l'état naturel, oui, mais on en trouve aussi en vente, en jardinerie.
1: Ça fait des grappes de clochettes.
0: Oui, voilà, tout à fait.
1: C'est assez haut comme plan.
0: Oui, voilà, tout à fait. Ouais. Et alors, la digitale, on a surtout la digitale pourpre, alors parlons-en justement. Cette plante qui est majestueuse, aux hampes florales roses ou violacées, pousse naturellement dans certains sous-bois, hein, parce que c'est une plante qui aime bien un petit peu la mi-ombre, et jardins qui sont, qu'on appellera des jardins champêtres. Alors elle contient des molécules extrêmement, on va dire, actives sur le cœur, et ironie de l'histoire, comme toutes les plantes un petit peu dangereuses, ces substances qu'elle contient ont aussi permis de créer certains médicaments cardiologiques, mais si elle soigne à faible dose, la plante, elle, est toxique. Donc, avant de faire une... Non, on va faire peut-être une première pause musicale et je vous donnerai une petite histoire sur la digitale. Tiens, une petite histoire historique. Donc, première petite pause musicale. On parle des plantes qui piquent, qui brûlent ou qui est toxique. Alors, rappelons-nous que le jardin fut longtemps perçu comme un paradis terrestre. On écoute ce paradis terrestre, on se retrouve dans le jardin d'ici.
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1: Georges Moustaki, tu connaissais Georges Moustaki,
2: oui,
1: pas
2: oui.
1: De souci. La chanson, tu connaissais?
2: Non.
1: Non, du coup. Alors, Georges Moustaki nous rappelait à l'instant que le jardin pouvait être un paradis, un lieu d'équilibre entre l'homme et la nature. Mais derrière cette douceur végétale, certaines plantes cachent aussi des mécanismes de défense parfois redoutables, car dans le monde du vivant, la beauté n'exclut jamais totalement le danger. Et je vous ai promis une petite anecdote là, historique sur la digitale. Une petite histoire concernant la digitale et Van Gogh. Van Gogh, tu connais le peintre ?
2: Oui.
1: Van Gogh aurait été traité avec de la digitale pour soigner son épilepsie. Et ce traitement aurait pour effet secondaire de teindre la vision en jaune. Tu vois un peu plus jauni du coup. Et comme par hasard, il a peint le portrait de son docteur, qui était le docteur, tu te rappelles du docteur de Van Gogh ? Le docteur Gachet. Et il a peint avec une branche de digital.
2: D'accord.
1: Et comme par hasard, ce tableau a une tête un peu jaunâtre. Donc ça s'appelle le docteur Gachet de Van Gogh. Et ce tableau, il a une tête un peu jaunâtre.
2: Il a quand même pas mal utilisé le jaune, Van Gogh.
1: Oui, ou l'absinthe.
2: Non, non, moi je parlais de la couleur. Je parlais de la couleur jaune.
1: Pardon. Eric, si tu nous écoutes, du côté de... Alors, comme souvent dans le vivant, la frontière entre poison et médicament dépend, on l'a vu, de la dose. Alors, on parlait tout à l'heure des solanacées. Je t'ai dit que toutes les solanacées étaient quelque peu toxiques. Alors pourquoi toutes les solanacées, sont des plantes toxiques? Alors, tu m'as dit qu'il y avait une soirée horreur là bientôt, je sais pas quoi là, ou Halloween. Non, c'est pas Halloween encore,
2: non,
1: c'est
2: non,
1: une soirée
2: loup-garou,
1: voilà. Loup-garou. Alors vous aimez les loups-garous, vous aimez Halloween, vous aimez les grands frissons, vous aimez avoir peur. Eh bien, vous êtes au bon endroit et je pense que vous allez peut-être me détester puisque je vais vous faire peur jusque dans vos assiettes, dans vos jardins et dans le potager de Serge. Serge, est-ce que tu as des plantes toxiques dans ton potager ?
2: Depuis tout à l'heure, je m'aperçois que j'ai que ça.
3: Il allait fouetter, je peux dire.
1: Il allait fouetter. Monsieur Serge, hein ? Allez, vous allez, je pense, commencer à apprécier la soupe de cailloux. Parce que c'est un peu dur sous la dent, mais un peu plus digeste que ce que l'on va voir. Quoique, quand on y pense, quand on connaît un peu les plantes et leurs familles, même les poivrons, les pommes de terre, les aubergines ou vos plants de tomates font partie des plantes toxiques.
2: Eh ben dis donc
1: En effet, toutes ces plantes-là sont de la famille des solanacées.
2: Je me demande si je ne vais pas arrêter le jardin et puis mettre du béton
1: alors,
2: à la place.
3: On va manger des beefsteaks à la place.
1: Pourquoi ? Parce que toutes les plantes, toutes les solanacées sont riches en ce qu'on appelle des alcaloïdes. Mais bien sûr, tout dépend là encore de la partie de la plante et de sa maturité. La pomme de terre, c'est elle qui va contenir le plus de substances toxiques, disons plus que la tomate. Ce qu'on appelle des glycoalcaloïdes. Pour en réduire les effets, ça, parce qu'on les consomme depuis longtemps, les pommes de terre, on en parlait en début d'émission du bon sens paysan. Qu'est-ce qu'ils nous disaient les paysans pour les conserver? Il fallait les conserver dans un endroit à l'abri de la lumière, d'accord, un endroit frais et sec. Et on ne consommait pas de pommes de terre qui avaient germé.
2: Ah ouais?
1: Ouais, en général, on ne consomme pas les pommes de terre qui ont germé.
2: Ah
1: ou des pommes de terre qui sont abîmées, malades. Voilà, des choses comme ça.
2: Moi, germé, ça m'arrive des fois.
1: Mais ça se voit.
3: Oui, on voit le...
1: On l'a remarqué.
3: On ne savait pas d'où ça venait, mais...
1: Pourquoi ? Parce que si vous faites la bonne conservation de vos pommes de terre, tous ces gestes, ça va réduire la formation des glycoalcaloïdes. Le bon geste paysan, on l'a déjà dit, on le redit toujours, on n'a rien inventé, la conservation des récoltes au bon endroit. Alors, vous n'allez pas vous empoisonner parce que la dose n'est pas terrible, mais ça peut être toxique. Vous pouvez avoir une petite intoxication. Et pour les tomates, consommez des fruits mûrs. Les glycoalcaloïdes, ils vont être moins présents avec le mûrissement du fruit.
4: Pourtant, on fait de la confiture de tomates vertes.
1: Oui, c'est une spécialité, mais qui est préparée, du coup. Ah, donc, d'accord. La préparation va, tu sais, comme beaucoup de plantes, quand
4: va
1: tu
4: atténuer
1: les prépares,
4: les effets.
1: Et, je sais pas, moi, par contre, j'espère qu'il ne vous viendrait pas à l'idée d'aller consommer les tiges ou les feuilles des tomates.
4: Ah non.
1: Parce que si oui, c'est une très mauvaise idée. Voilà, prévoyez du papier toilette, on va dire.
4: D'ailleurs, d'ailleurs, quand on les touche, les tiges et les feuilles, on a les mains toutes jaunes après.
1: Oui, mais parce qu'il y a des substances qui se dégagent. Hein. Ouais, t'as... Déjà, tu as vu, tu as des petits poils sur les... Déjà, ça veut dire attention, danger, quoi. C'est comme des petites épines, peut-être un petit peu. Bah, ah tiens, c'est bizarre. Tiens, c'est pas
4: tous
1: trop...
4: ces petits poils, ce n'est pas des racines, normalement.
1: Si, ça peut faire des racines au pied quand tu les butes, tu sais, un petit peu. Quand tu rebutes tes tomates, ça peut refaire des petites racines. Voilà. Mais parce que les plantes, on en a parlé dans le super pouvoir des plantes, tu prends une bouture d'arbre. T'as le haut, t'as le bas. Ben, tu plantes le haut dans la terre, et ben le haut va faire des racines. Et le bas va faire des feuilles. Tu vois ? Donc c'est très, très. Voilà. Donc c'est assez. Bon, le monde des plantes est très, très bizarre. Alors, difficile ici de citer toutes les plantes toxiques. Alors, par ingestion, du coup, puisqu'on est dans les plantes par ingestion. Rien que dans les solanacées, qu'on a dit que tout était toxique, il y a 2700 espèces d'apparence très variées, dont 1500 sont des solanomes. Les solanomes que tu m'as montré tout à l'heure sur ton ordinateur, Bernard, le solanum jasminoides. Alors, donc, bien sûr, la tomate, l'aubergine, le poivron, la pomme de terre, ça c'est pour le potager, mais aussi le solanum jasminoides que tu m'as montré, le solanum rantonetti, etc., etc., etc. Ça c'est plutôt pour le jardin ornemental. Donc, pas toujours facilement reconnaissable quand on n'est pas trop féru de plantes, mais ça peut être. Les solanomes, ils sont un peu plus facilement identifiables que les autres. Pourquoi ? Parce qu'ils ont 5 pétales, ils ont 5 sépales, donc 5 pétales, 5 sépales.
4: Le sépale, c'est quoi ?
1: C'est des éléments qui composent généralement le calice, tu sais, qui supporte la couronne de la fleur, tu sais, ces petits sépales verts qu'on voit un peu durs.
4: D'accord.
1: Voilà, tu vois, 5 sépales, 5 étamines, les étamines, tu vois ? Est-ce que c'est qu'une étamine ?
4: Oui, voilà. C'est l'intérieur de...
1: Et deux carpelles. Alors les carpelles, c'est un nom un peu technique, c'est des enveloppes d'origine foliaire aussi qui enferment les ovules. Enfin, c'est ce qu'on va constituer le pistil de la plante, en gros. Voilà. Alors, on le dit souvent dans le jardin d'ici, observer, c'est déjà traité. Et là, on ne traite pas la plante, mais le possible problème. Un jardinier averti en vaut deux. Hein, donc, danger.
4: Donc sur la fraise, la petite feuille qu'on voit en étoile, tout, ça s'appelle le sépale alors.
1: Oui, c'est le sépale et c'est pas tant que le sépale. Alors la fraise c'est encore plus compliqué parce que le sépale, ça pourrait normalement être le fruit. Parce que la fleur de la fraise, la vraie fleur
4: qui la petite fleur blanche,
1: la graine, ça c'est la fleur, mais c'est qui va donner la graine, qui va constituer la petite coque où il y a la graine, c'est tous ces petits points que tu vois sur la
4: D'accord.
1: sur la fraise.
4: Ah
1: oui,
4: ok.
1: Voilà. C'est, la fraise, c'est un monde à part entière.
4: On apprend plein de choses.
1: Oui. Et qui a découvert, et qui a ramené la fraise, qui a ramené sa fraise en France
4: Moi je sais, Bernie, il ramène souvent sa fraise, alors ça...
1: Ça date, je crois, de Louis XIV, je crois que c'est un émissaire qui a été envoyé par Louis XIV, donc ce sera confirmé que je ne dis pas de bêtises, qui s'appelle Fraisier.
4: Ah bah.
1: Et rien à voir avec le nom de la fraise, du coup, mais qui s'appelle Fraisier, et qui a été en Amérique du Sud, au Pérou, je ne sais pas par là, ou Chili, je ne sais pas, qui a ramené des plants de fraises en France.
4: D'accord. Voilà.
1: Alors, on a fait une émission sur les enfants et le jardin, et nous, on est adultes, on sait qu'on ne va pas manger n'importe quoi. Hein. Le vrai enjeu concerne souvent les jeunes enfants, car un enfant découvre le jardin avec ses mains, et parfois aussi avec sa bouche, les baies rouges du daphné, les graines du ricin, les fruits de l'arôme qu'on connaît tous, c'est le pied de veau, ou les fleurs trompettes du datura peuvent attirer la curiosité. Alors, dans un jardin familial, il ne s'agit pas forcément, bien sûr, de tout interdire, toutes les plantes toxiques, mais plutôt d'éviter les espèces les plus dangereuses, ou ça, à proximité des espaces de jeu, d'apprendre très tôt de ne jamais goûter une plante inconnue, ça c'est pas mal quand même, et surtout, si vous achetez des plantes, conserver les étiquettes pour faciliter l'identification de la plante en cas d'accident.
2: Alors j'ai été vérifié, et notamment je suis tombé sur le site de Radio France,
1: oui.
2: Une radio amie, une radio qui se monte en ce moment.
4: Ça grimpe.
2: Ils sont sympas.
4: Ça commence à nous faire de l'ombre d'ailleurs.
2: Ils sont sympas. Ouais. Et c'était une émission d'Alain Baraton.
5: Ah, mais ah, pardon, oui, grand, voilà. Oui, donc, grand jardinier devant l'Éternel.
4: De, Amédée, du jardin de Versailles, d'ailleurs,
5: oui,
4: je
5: tout
4: crois.
5: À fait, hein, tout à fait.
3: Amédée François Frézier.
5: Ah, voilà.
3: Alors, c'est pas A-I-E, c'est E.
5: E, Frézier.
3: Z-I-E-R, né en 1682, pardon, était un explorateur, mathématicien, cartographe et botaniste. En 1712, il embarque à Saint-Malo, direction le Chili et le Pérou.
5: Je vais les deux.
3: Sa mission n'est pas scientifique. Il part espionner les colonies espagnoles, alors très présentes en Amérique du Sud. Au Chili, et par hasard, il découvre de grosses fraises bien plus belles et plus sucrées que celles produites dans les potagers françaises.
5: Contrairement... Ah, il y avait déjà la fraise. Quand
3: ouais. Oui, oui, oui. Et ça doit être la fraise plus petite. Là.
5: Ouais, ouais.
3: Contrairement à ce qui se dit souvent, Frézier n'a absolument pas donné son nom à la fraise.
5: Et non, voilà. Donc, j'étais pas loin.
4: J'étais en plein dedans.
5: Bah, oui. Voilà. Alors,
3: il avait bien ramené sa fraise.
5: Conserver quand même une photographie ou une étiquette du végétal pour faire gagner du temps précieux auprès des centres anti-poison. Et d'ailleurs... C'est bien d'avoir aussi des centres, les numéros d'urgence marqués sur son frigo ou un truc comme ça. Ça, c'est pas mal quand même. Hein. Mmh. Et pour info, tu m'en parlais tout à l'heure, Serge, si vous gardez des enfants à domicile ou en micro-crèche ou crèche, la présence d'un laurier rose est formellement interdite.
4: Ouais.
5: Et pour les autres...
3: C'est un énorme.
5: Oui, et pour les autres plantes, il existe. Oui, mais celle-là est interdite, mais tu peux avoir d'autres plantes dangereuses que qui ne sont pas interdites.
3: Oui, qui ne sont pas normales. Ouais.
5: Alors, il existe une liste de plantes à éviter lors d'accueil de jeunes enfants. Il faut donc, bien sûr, anticiper dès la conception du jardin et, bien sûr, intégrer cette réflexion dans l'aménagement d'un espace qui va être destiné aux enfants. Et on arrive aux plantes qui irritent la peau. Alors, certaines plantes n'ont pas besoin d'être mangées pour devenir problématiques. Il suffit parfois de les toucher. Les euphorbes, vous connaissez les euphorbes? C'est des plantes qu'on voit beaucoup au printemps parce qu'elles sont très vert pomme, très couleur euphorbe, comme ça se prononce pas. E-U-P-H. E-U-P-H-O-R-B-E. Elles produisent un latex blanc qui est extrêmement irritant. Un simple contact avec les yeux ou la peau, ça peut provoquer une douleur assez intense. Et en tant que paysagiste, je peux vous dire que beaucoup de jardiniers amateurs découvrent cela. Après avoir taillé une euphorbe sans gants ou une agave, tu vois ces agaves ?
4: Non.
5: Les agaves, ces grandes plantes piquantes un peu qui ressemblent un peu aux aloe vera, mais très très grosses.
4: Ah oui,
5: tu vois
4: pareil,
5: le latex, j'en ai fait l'expérience, une coupe à la tronçonneuse, ça a envoyé du latex partout. Waouh !
4: Ah ouais ?
5: Oui. Voilà.
3: Ah ouais ?
5: Oui.
3: Ben
5: alors,
3: c'est comme les orties ?
5: Oui, mais non, parce que là, c'est un latex. Donc, c'est une substance. L'ortie, c'est urticant, c'est le poil qui est urticant.
3: D'accord.
5: Voilà. Et même chose pour certaines plantes d'intérieur qui, pourtant, sont très courantes, des plantes d'intérieur. Le Diffendakia, je vais y arriver. Le philodendron, le pothos, l'alocasia qu'on appelle les oreilles d'éléphant. Tu vois cette plante, l'oreille d'éléphant
4: Voilà,
5: qui apparaît comme une substance. Hein. Leur sève, ça peut provoquer des irritations cutanées ou même de l'atteinte des muqueuses. Et comme, moi j'aime le dire, on parle souvent de dire des anciens au jardin, je ne l'ai pas fait cette année.
4: Oh, non, tu ne l'as pas fait.
5: Je ne l'ai pas fait.
4: Ah.
5: Je vais en faire une du coup, parce que je ne l'ai pas faite. Il ne faut pas pousser mémé dans les orties, surtout c'est aller en short. Voilà, c'était un peu le truc.
3: Oui, c'est quand
5: on était gamin.
4: Et là, tu es gentil parce que tu dis en short, mais bon, c'est pas ce qu'on dit, non.
5: Ça, moi, je dis en short.
4: Ah, en short.
5: Alors, qui n'a jamais fait l'expérience de l'accélération sanguine après un contact urticant avec des orties? Voilà, et
3: non,
5: alors ça, c'était mémé dans les orties, mais moi, j'ai une autre plante, un autre proverbe, mais qui vient plutôt de quand j'étais militaire, on me disait toujours « objet inconnu, touche à ton », voilà.
3: Ouais.
5: Voilà.
3: D'accord,
5: voilà.
3: Ok, on est bien défendu.
4: C'est des moyens mémotechniques qu'on appelle.
5: Mémotechniques. Et puis, il y a les plantes phototoxiques, on parlait des plantes phototoxiques, celles qui deviennent dangereuses lorsque leur sève entre en contact avec la peau et que la peau est exposée au soleil. On a ce phénomène aussi avec certains médicaments qui sont dits photosensibles.
4: Hein. Oui.
5: Tu as des maladies qui sont photosensibles comme le choléra, qui est une hyper photosensibilisation, tu ne peux plus supporter la lumière du jour ou toute lumière. Alors, les photosensibles, donc il y en a quelques-unes. Et le résultat, il peut être assez spectaculaire parce que tu peux avoir des brûlures, des cloques, des pigmentations qui peuvent être plus ou moins persistantes. Alors, on a la rue des jardins. J'ai mis ça sur le... Parce que je ne vais pas ne peut pas décrire toutes les plantes, la rue, comme ça se prononce, des jardins, certaines angéliques ou encore la berce, spondyle, elles font partie de ces plantes photosensibles. La plus célèbre reste évidemment la berce de cocasse. Je ne sais pas si tu entends parler de la berce de cocasse.
4: Non, je ne connais pas.
5: Particulièrement redoutée, brûlure au deuxième degré.
4: Ah, carrément. Ah oui.
5: Voilà. Donc ça, c'est très, très embêtant. Il y a des campagnes d'arrachage sur la berce de cocasse, qui est une grande plante. Et les gens sont en combinaison, combinaison de cosmonautes presque, pour couper cette plante. Mmh. Et après, on va voir, après peut-être une seconde pause musicale, on va voir après... Alors là, je vais vous délivrer un petit peu ma vie privée, puisqu'on va parler des allergies respiratoires. Voilà, parce que certains... Ça va mieux aujourd'hui, t'as vu ?
3: Oui,
5: ça va. Un peu mieux. Allez, après avoir traversé les jardins rêvés de Georges Moustaki, moi, je vous propose maintenant d'entrer dans un autre univers, un jardin plus mystérieux, plus sauvage, où le végétal semble presque reprendre la parole. Et pour nous accompagner dans cette promenade un peu troublante, quoique plus logique, ben, quoi de plus logique qu'un artiste qui porte lui-même le jardin dans son nom. On écoute et on se retrouve dans le jardin d'ici pour les allergies respiratoires.
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1: Alors, Jardin d'ici sur Côte-Sud FM 90.3 ou côte-sud-fm.fr pour les plus éloignés de nos ondes. C'était Hugo Jardin.
2: Voilà, ça tombe bien. Il porte bien son nom, celui-là.
1: Il porte bien son nom, Hugo Jardin. Et finalement, quoi de plus symbolique pour cette émission que de terminer avec un artiste dont le nom nous ramène directement au cœur du sujet. Car les jardins ne sont pas seulement des espaces décoratifs. On le voit bien, ce sont des mondes vivants, parfois doux, parfois piquants, parfois dangereux, mais quand même toujours passionnant. Et on arrivait, je vous le disais, aux allergies respiratoires, ma vie privée. Le danger végétal ne se voit pas toujours, parfois il flotte simplement dans l'air. Le pollen de certaines espèces peut provoquer de fortes allergies respiratoires. Le bouleau, le cyprès, les armoises, certaines graminées. L'olivier peut être aussi allergisant pour certaines personnes.
2: Après, il n'y a pas que toi, il y en a beaucoup qui sont allergiques au bouleau.
1: Et de plus, oui. Mais oui. Le seul arbre qui ne pousse pas en Corse.
2: Parce qu'on a, c'est voilà qu'on avait une émission de l'humour.
1: Oui, c'est l'écorce du boulot. Je ne sais pas ce qu'il veut faire avec ça. Allez. Alors, toutes ces plantes, elles sont quand même aujourd'hui surveillées pour leur impact qui est quand même fortement allergisant. Alors, dans le sud-ouest, nous voyons aussi provoquer, j'en parlais avec Bernard, l'ambroisie, une plante invasive dont le pollen est extrêmement allergisant. Certaines collectivités organisent des campagnes d'arrachage. Et là encore, le changement climatique joue probablement un rôle. Saison pollinique plus longue, moi j'ai l'impression que c'est toute l'année maintenant, concentration accrue, extension géographique de certaines espèces. Et il y a aussi la combinaison, on l'oublie souvent, des pollens à la pollution qui augmente justement le nombre de personnes qui vont être allergisantes. On est à peu près à 40%, je crois, en France.
2: De la population, 40%.
1: Oui. C'est énorme. Oui. Et alors, les vecteurs de dispersion, le problème, c'est qu'ils sont difficilement contrôlables. On va voir les camions qui roulent d'un département à l'autre, d'une ville à l'autre, d'un pays à l'autre. Les tracteurs qui sont dans les champs, qui ramènent pas mal de graines. Les moissonneuses dans les champs, et quand tu moissonnes, il y a aussi des mauvaises herbes dedans, dont l'ambroisie, les ensileuses, le ruissellement de l'eau. On a parlé dans le pouvoir les plantes se déplacent comment avec de l'eau aussi, avec les rivières, les cours d'eau. Et surtout aussi les graines pour les oiseaux. Parce qu'elles aussi, elles sont contaminées malgré des normes qui ne sont pas toujours respectées, des normes européennes qui imposent un certain volume de graines contaminantes. Mais des fois, on est bien au-dessus. Et nos chaussures, simplement, nos bottes, nos crans de bottes ou de chaussures. Le compost que l'on achète peut être aussi contaminé par ces graines.
2: Ah ouais ?
1: Mais on ne la voit pas, la graine. Les gens qui jettent ça en déchetterie,
2: d'accord.
1: La déchetterie, c'est broyé, ça fait du compost.
2: Exact.
1: C'est un peu compliqué. Oui. Voilà. Alors, on verra avec le sitcom s'ils ont des moyens pour limiter ça. Tiens, on leur fera une émission avec eux. L'ambroisie. En 2017, les chiffres de 2017, en Auvergne-Rhône-Alpes, qui était très très impacté, c'est 40,6 millions d'euros de coûts sanitaires. D'accord ? Donc c'est quand même pas non plus 10% de la population touchée, soit 660

0: A. Ils ont touché la sève d'un arbre à caoutchouc irritant. B. Ils ont consommé des mancenilles, un fruit toxique. C. Ils ont été attaqués par des guêpes tropicales géantes.
1: La celle du milieu, les mancenilles.
0: La B.
2: B, je dirais B aussi, oui.
0: B, bonne réponse. Voilà. L'erreur des marins est liée à la ressemblance d'un fruit local avec une espèce fruitière européenne très connue, la pomme. Voilà. Deuxième petite question. Ça tourne bien. Attention, il y a de la culture.
2: Ouais,
0: là,
2: je me suis dit, les marins, ils ne mangent pas beaucoup. Allez hop. La vie sur le bateau, il n'y a pas grand-chose.
0: Quelle est la particularité physique des trichomes? Les trichomes sont les poils. Tu me parlais des poils de la tomate, tout à l'heure. Des trichomes de la plante australienne qui s'appelle dendrocnine moroïde ou jimpy jimpy.
2: À tes souhaits.
0: La jimpy jimpy. Alors, qu'est-ce qu'elle a, les poils? Ils sont rétractables et ne sortent qu'en cas de vibration du sol, comme un tremblement de terre. Ils secrètent une colle biologique qui emprisonne les insectes pour pouvoir après les manger, les dévorer. Ils sont faits de silicium et se brisent sous la peau.
1: C'est celle du milieu.
2: B aussi.
0: B, ils sécrètent une colle biologique.
2: Ouais.
0: C'était la C. Ils sont faits de silicium et se brisent sous la peau. Derrière son nom plein de gaieté, Jimpy Jimpy, se cache une redoutable plante piquante originaire d'Australie et d'Indonésie, la reine des orties. Provoquant une terrible douleur en cas de contact avec la peau, elle peut même s'avérer mortelle. Le matériau qui constitue ses poils est le même que celui utilisé pour la fabrication du verre.
1: D'accord.
0: Et ces aiguilles, qui sont hypodermiques, s'implantent dans la peau et vont libérer des neurotoxiques.
1: Ok.
0: C'est pas comme programme.
1: Ouais.
0: Jimpy Jimpy, si vous voyez une Jimpy Jimpy, ben, vous la laissez de côté. Autre question. Selon la théorie de l'anachronisme évolutif, pourquoi le Jimpy Jimpy, encore lui, a-t-il développé une piqûre si douloureuse? A. Comme défense contre des marsupiaux géants aujourd'hui disparus, pour attirer les oiseaux pollinisateurs spécifiques ou pour se protéger des incendies de forêts fréquentes en Australie?
1: Le premier,
2: le C, moi je dis.
0: Bonne réponse, Bernard.
3: Yes!
0: Comme défense contre les marsupiaux géants. Il faut penser à une ancienne guerre, on a parlé tout à l'heure, une guerre biologique contre des mammifères de la taille des rhinocéros, des grosses vaches, tu vois. La plante a évolué dans une course aux armements biochimiques contre la mégafaune herbivore du Pléistocène. Le Pléistocène, ça te parle?
1: Ah ben, c'était à l'époque où... Voilà.
0: C'est les cycles glaciaires, à l'époque glaciaire. Sa fin correspond plus ou moins à celle du Paléolithique, 3,3 millions d'années. C'était des époques, les dernières époques glaciaires, le Pléistocène. Voilà. Voilà pour le petit quiz de
1: Jeannette. J'ai gagné.
0: Victoire de
2: il
0: Bernard.
2: Il est imbattable.
0: Bon, on en refera une et la semaine prochaine, je mettrai pour le quiz, à gagner un mug aux couleurs de Jardin d'ici.
1: Waouh
0: wow. Pour les auditeurs.
1: Toute la semaine. Ouais.
0: Pour les auditeurs.
1: D'empêche, moi, j'ai pas une statue à Bordeaux, mais j'ai gagné quand même.
0: Rediffusion. Rediffusion. Et voilà, la victoire du prolétariat. Yeah. rediffusion dimanche à 14h. On se retrouve mercredi prochain. Bon jardinage à tous.
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Bonjour, bonjour et merci de nous retrouver pour l'émission Open Blues. Je suis Alain sur Code Sud FM et je vous invite à poursuivre l'étude des albums importants parus entre 1965 et 1975, tous inspirés fortement du blues. Aujourd'hui, je vais vous parler d'un artiste dont la carrière a vraiment débuté en 1965 au sein du Paul Butterfield Blues Band, jusqu'à aujourd'hui avec notamment un bel album réalisé en duo avec Charlie Musselwhite en 2020. Et entre ces deux dates et ces deux périodes, Elvin Bishop, puisqu'il s'agit de lui, a essentiellement réalisé une carrière solo avec des intermèdes au sein de l'Elvin Bishop Group de 1969 à 1970 ou l'Elvin Bishop Band en 1972. Ce n'est pas un chasseur de hit parade. Lui aussi n'est pas un adepte du Star System. Il a eu un grand hit en 1976, mais qui a marché surtout aux États-Unis, avec Fool Around and Fell in Love. Pour qualifier sa musique, et pour aller vite, tellement c'est un artiste complexe, cette musique va du blues au blues rock, via le Southern Rock, le Chicago Blues ou encore la Soul. Bref, le panel est très large. C'est surtout quelqu'un qui a produit une musique à ressentir, et je trouve qu'il y parvient parfaitement. Alors on aime ou on n'aime pas. En tout cas, j'ai choisi de faire un focus sur les années 69 à 75 en raisonnant sur les albums qu'il a sortis au titre de l'Elvin Bishop Group, Elvin Bishop en tant qu'artiste solo ou l'Elvin Bishop Band. Ces albums furent l'occasion de voir de nombreux artistes, souvent très réputés, participer à ces sessions. Elvin Bishop fut l'ami des membres de l'Allman Brothers Band, du Grateful Dead, du Paul Butterfield Blues Band, évidemment, mais aussi de Steve Miller Band. J'ai aussi choisi de présenter des morceaux que les fans d'Elvin n'auraient peut-être pas mis en avant. Le problème est que ces albums sont très riches et il me faut gérer des critères de durée, de morceaux et de représentativité pour ce guitariste important du sud des États-Unis.

Elvin Richard Bishop est né le 21 octobre 1942 à Glendale, en Californie. C'est un chanteur, guitariste, chef d'orchestre et auteur-compositeur américain de musique essentiellement blues et rock. Membre originel du Paul Padafield Blues Band, il a été intronisé au Rock and Roll Hall of Fame en tant que membre de ce groupe en 2015, au Blues Hall of Fame à part entière en 2016. Vers la fin des années 60, après avoir enregistré 3 albums avec le Paul Padafield Blues Band, Elvin décide de passer à autre chose, en direction de la région de San Francisco. Il y devient un habitué des célèbres jam sessions de l'auditorium du Fillmore West, jouant aux côtés d'un Jimi Hendrix, Eric Clapton, B.B. King et bien d'autres, avant de se lancer dans une carrière solo. Il enregistre d'abord pour le Fillmore Records, puis Epic et ensuite pour Capricorn, le label des Allman Brothers, où sa carrière prend vraiment son envol. Il rejoint ainsi le fief de l'Allman Brothers Band à Macon en Géorgie. Mais pour l'instant, voici son premier album, après son départ du Paul Padafield Blues Band. Dans cet album, on trouve divers genres comme le rock, le funk, avec variantes de soul et aussi du blues. On devine déjà le poids de l'influence du Chicago Blues sur sa musique dans cet album de 1969. On peut aussi déjà noter la présence de Steve Miller à l'orgue, mais c'est surtout un album sous le nom de l'Elvin Bishop Group, avec à la basse guitare Art Stravo, à la batterie John Chambers, à l'harmonica Applejack, au piano Alberto Giancinto, Elvin assurant le chant et la guitare. Voici une chanson tirée de cet album, The Things I Used to Do, les choses que j'ai l'habitude de faire.

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1: C'était The Things I Used to Do par l'Elvin Bishop Group sur Radio Côte FM. Né en Californie, Elvin Bishop a grandi en fait dans une ferme de l'Iowa avant de déménager en Oklahoma à l'âge de 10 ans. Adolescent, il est devenu accro au blues en écoutant une radio rhythm and blues chaque fin de soirée. Et il a commencé à collectionner, à écouter et à absorber la musique blues. Une fois qu'Elvin s'est rendu compte que sa préférence discographique venait du Chicago Blues, il a utilisé sa bourse nationale d'études en 1959 pour se rapprocher de ses héros du blues et en s'inscrivant à l'université de Chicago, dont le campus était situé à proximité de dizaines de clubs du South Side. C'est dans cette université de Chicago qu'il va rencontrer un joueur d'harmonica, collègue étudiant comme lui, Paul Padafield. Les deux amis vont découvrir ensemble les clubs de Southside, un quartier sud de Chicago, souvent présentant Buddy Guy et Otis Rush. Puis ils vont former le Paul Padafield Blues Band en 1963, avec Jerome Arnold à la basse, Sam Lay à la batterie et plus tard Mark Neftelin au clavier. Avant de sortir leur premier album en 1965, Michael Bloomfield les rejoint en tant que deuxième lead guitar, créant un groupe obtenant d'emblée une certaine notoriété. Mais dès 1969, fan de blues, mais pas seulement, Elvin Bishop va s'essayer aux diverses musiques que son talent l'autorise à pratiquer. C'est d'abord un excellent guitariste et, du moins au début, un chanteur limité, faut l'avouer. Mais comme il fera chanter des amis IES ou composera des instrumentaux, ce n'est pas gênant à ses yeux. D'ailleurs, dans ma gestion des durées de morceaux, avec ce deuxième album de l'Elvin Bishop Group, paru en 1970 et intitulé Feel It, voici Hog Button, le long morceau de cette émission, qui dure presque 7 minutes et qui est en plus un instrumental. Mais vous verrez, ça passe vite et il est surtout révélateur de la musique du groupe.

C'était Hug Bottom, qu'on pourrait traduire rapidement par Les mauvais côtés du port, par l'Elvis Bishop Group sur Radio Côte FM. Dans ce deuxième album, Feel It, on trouve parmi les invités les Pointer Sisters, qui connurent leur heure de gloire en tant que groupe vocal féminin américain originaire d'Oakland, en Californie, qui fut très populaire dans les années 70 et 80. On retrouve aussi Steve Miller au piano et à l'orgue, deux instruments très présents dans l'œuvre d'Elvin Bishop. Steve Miller, qui est né en octobre 1943 à Milwaukee, est un chanteur, compositeur, guitariste américain, essentiellement de blues rock, et chanteur du groupe Steve Miller Band. Entre 1968 et 1973, il a sorti trois albums, dont un avec Paul McCartney, et l'année 1973 marqua un tournant dans la carrière de Steve Miller avec l'album The Joker, qui fut un succès populaire aux États-Unis, mais aussi en Europe. Enfin, dans le titre suivant, As the Years Go Passing By, comme les années passent, on entend la chanteuse Jo Baker, qui est aussi une percussionniste. On devine, puisqu'on les entend, les délicieuses voix des Pointer Sisters. On remarque également la présence de deux percussionnistes de Santana, Chepito Arias et Michael Carabello, au congas et timbales. Or, il se trouve que Santana a également repris cette chanson, As the Years Go Passing By, qui est une chanson écrite par Peppermint Harris, destinée à Fenton Robinson, qu'il a enregistré pour la première fois en 1959 sur Duke Records. A noter que le crédit d'écriture est attribué à un dénommé Dedrick Malone, qui est en fait un pseudonyme de Don Holbey, le propriétaire de Duke Records. C'était une pratique assez courante à l'époque.

C'était As the Years Go Passing By par l'Elvin Bishop Group sur Radio Côte FM. Avec son troisième album, Elvin Bishop change de structure. Désormais, il a constitué l'Elvin Bishop Band. Ce n'est pas tant le changement de personnel qui frappe, mais plutôt l'accroissement de son effectif. On y trouve désormais des cuivres, des violons et plus de slide guitar dans sa musique. Ce qui frappe aussi, c'est une durée de morceaux plus courte que dans les deux premiers albums. Les chansons sont aussi plus commerciales, mais le succès reste limité. Avant cet album, Elvin Bishop a quitté Fillmore Records pour rejoindre Epic. Fillmore Records, dont le propriétaire était Bill Graham, qui possédait aussi les deux fameuses salles Fillmore East à New York et Fillmore West à San Francisco, dont je vous ai déjà régulièrement parlé. Alors qu'avec Epic, qui fut fondée en 1953 sous l'égide de Philips, la marque bien connue, ce fut d'abord un label pour le jazz et la musique classique. Puis à partir des années 60 et surtout 70, Epic signa de grands artistes ou groupes pop. Je pense à ABBA, Sly and the Family Stone ou encore les Clash. Elvin Bishop entre donc dans un label en plein boom. J'ai choisi de vous passer Rock My Soul, une chanson d'Elvin Bishop sur laquelle on entend beaucoup la chanteuse de Joe Baker qui est effectivement très présente. Le style du jeu est plus rock, encore que le terme de blues sounds and rock serait plus juste, un peu façon All My Brothers Band si vous voulez.

C'était Rock My Soul, Rock Mon Âme, si vous voulez, par Lenville Bishop Band sur Radio Côte FM. Let It Flow est le quatrième album pour Lenville Bishop, mais cette fois comme artiste solo. On trouve une alternance de styles musicaux allant du rock sudiste, passant par le blues rock, le country rock et aussi le swamp rock de la Nouvelle-Orléans. L'album a été enregistré en 1974 dans les studios Capricorn à Macon en Géorgie. On est loin du Butterfield Blues Band. Les musiciens invités incluent par exemple Charlie Daniels, Dickie Betts de l'Allman Brothers Band, Doyle Caldwell qui fait partie du Marshall Tucker Band, Vassa Clemens, qui est un violoniste très connu qui fait à la fois du jazz mais aussi tendance dans du blues, et Sly Stone, qui a eu sa grandeur de gloire à Woodstock avec son groupe Sly and the Family Stone. L'album est brièvement entré dans le top 100. Le single Traveling Shoes a été son premier single. William Rulam de AllMusic lui donne un classement de 4,5 étoiles. Malheureusement, le morceau dure plus de 7 minutes, aussi je vais vous proposer d'autres titres. Mais d'abord, soulignons le fait qu'en rejoignant le label des Allman Brothers, Capricorn Records, Elvin adopte leur style, mais à sa façon, bien sûr. Le label de Macon est devenu un leader en matière de Southern Rock, et cet album donne un éclairage que j'avoue apprécié de cette musique sudiste, mélange subtil de blues, de soul et aussi de swamp rock. Ainsi, Elvin Bishop, formé au blues et passé par la filière Paul Butterfield Blues Band durant 9 ans, avant de s'engager dans une carrière qu'il a fait passer, notamment chez Epic Records, où le style se cherche encore. Puis Elvin arrive chez Capricorn, où il pond cet excellent album, et c'est celui de la révélation. Proche de l'Allman Brothers Band avec lequel il partage le Fillmore East en 71, il était écrit que Duane Allman, le rabatteur maison, allait l'attirer tôt ou tard dans cette grande communauté familiale qu'était Capricorn Records, où l'esprit était à l'amitié, au partage et à la convivialité. Elvin signera en 1974. Voici Sunshine Special, où il fait bon ressentir cette ambiance si particulière.

C'était Sunshine Special par Elvin Bishop sur Radio Côte FM. Let It Flow, ce nouvel album, n'échappe pas au principe mis en place au sein de cette entreprise spéciale qu'était Capricorn Records, à savoir que tout ce qui résonne rock sudiste pointe sonné pour l'occasion. Il y a là Johnny Sandlin, celui que l'on peut associer au nom du Southern Rock de cette époque, Charlie Daniels que l'on ne présente plus, Dickie Bett, John Vernazza, qui est un slider légendaire, j'ai déjà parlé aussi de Toy Caldwell, mais il y a Paul Orszmig, qui était un ancien de Hourglass, un des premiers groupes des frères Allman. Il y a Sly Stone aussi, qui est venu en voisin de San Francisco. Vassar Clement, qui fait résonner son violon de manière assez étrange et intéressante. Enfin, Randall Bramblett, qui est un claviériste de session très prisé, et j'en passe. C'est donc le troisième LP solo pour Elvin Bishop. Et Let It Flow est une réussite qui contribue indéniablement au beau jour du label d'une part, mais se place surtout comme le porte-étendard de la carrière du Californien avec Duke John Bun Jump, qui paraîtra en 75, et Strutting My Stuff également en 75. Ce disque, plein de bonne humeur, a une pêche phénoménale et des moments inoubliables. Il dégage une énergie que l'on ne retrouve plus maintenant, il faut l'avouer, avec des titres comme Fishing, Hey Good Looking, Grand Hog, Can't Go Back, etc. Eh bien, on trouve vraiment des titres lourds. Et par exemple, Hey Good Looking, qui veut dire « Hey, beau visage, belle face », est une chanson de 1951, écrite et enregistrée par Hank Williams, fameux guitariste, et sa version a été intronisée au Grammy Hall of Fame en 2001. Hank Williams l'avait promise à son ami, le musicien Jimmy Dickens, qui cherchait un hit. Et finalement, il s'est ravisé et Hank l'a gardé pour lui-même. Mais voici la version d'Elvin où on ressent cette richesse sonore qui est la marque de fabrique du label et surtout d'Elvin.

C'était Hey Good Looking par Elvin Bishop sur Radio Côte FM. Huit albums jalonnent la période 1969-1978, celle qui ouvre la phase solo et post-Paul Butterfield Blues Band de l'évêque, alias Elvin Bishop. Après, c'est une sorte de traversée du désert, si on peut dire, ce qui lui vaut de rentrer dans le rang durant les années 80 et 90. Pour autant, il sort quand même 5.33, avant de revenir aux affaires au début des années 2000, de manière probante, comme en attestent les publications sorties en 2008, The Blues Roll On, et en 2010, Red Dog Speaks. Au fil de cette longue carrière répartie sur plus de 4 décennies, Elvin Bishop ne s'est jamais départi de ses racines blues, et encore moins du plaisir de jouer. Sous la bannière de l'Elvin Bishop Group qu'il forme en 1968, et pour ce qui concerne les travaux qu'il a réalisés pendant les 70s, les deux LP qu'il a enregistrés durant l'année 1975, Duke John Jones et Shredding My Stuff, sont appréciés par les fans d'Elvin. On a la chance aujourd'hui d'ailleurs qu'ils sont réunis dans un même coffret. Remarquez, ce sont des albums de la période Capricorn Records, label dépendant bien sûr que vous connaissez, label sudiste de Macron, qui réunit sous le même titre évidemment le Lehman Brothers Band, le Marshall Tucker Band ou encore Red Willie, qui sont très proches l'un de l'autre au niveau musical, et ce que vous pouvez constater via les 19 titres qu'il recense dans l'ordre d'apparition sur ces deux disques justement. Et j'ai retenu de vous passer Duke John Jones, qui est un morceau intéressant pour apprécier les progrès d'Elvin comme chanteur, et aussi constater la richesse instrumentale du morceau.

C'était Juke John Jump par Elvin Bishop sur Radio Côte FM. Il faut avouer que la production de disques d'Elvin ne répond pas vraiment à une politique commerciale très cohérente. En effet, par exemple, les deux derniers albums que j'ai évoqués auraient pu sortir sous la forme d'un double album. En effet, durant 80 minutes, les accompagnateurs ou invités d'Elvin nous transportent dans une même chevauchée musicale de très haute volée. Et en plus, c'est quelqu'un qui aime la route. Et il connaît, pour avoir énormément bougé depuis sa jeunesse, en effet, Elvin Bishop, parti de Californie, de l'Iowa, puis l'Oklahoma, s'est établi à Chicago pour ses études et pour finir sa carrière, si j'ose dire, où il s'est partagé entre San Francisco et Macon. Et tout ça depuis cette fameuse contamination du virus de la musique et du blues notamment qu'il a atteint et qui l'a forcé à décider d'en faire son métier. C'est l'invité des sessions de beaucoup d'artistes ou de groupes. En effet, on voit souvent son nom apparaître dans les albums des plus grands. La voie qu'il se trace seul l'amène à sillonner la planète entière. Il faut savoir que dans les festivals internationaux, Elvin Bishop est un artiste aujourd'hui encore très demandé. À 77 ans, il n'a pas l'intention de changer quoi que ce soit à une vie musicale si bien remplie. Un mot sur sa guitare chérie, sa Red Dog comme il l'appelle, qui est une Gibson rouge cerise ES-345 de 1959. Elle fut troquée avec Louis Meyers, qui était un des musiciens du groupe de Little Walter, le fameux bluesman. Et en échange, il lui avait donné sa Telecaster qui, elle, était très mal en point. Et c'était un soir de concert plus arrosé que de coutume, dans le Chicago vitaminé au blues des années 60. Depuis, entre Elvin et son chien rouge, il règne une fidélité indestructible. Toujours obéissante aux ordres de son maître, Red Dog a accompagné toute la carrière d'Elvin, lui offrant au passage le hit au son sub-disque que nous allons écouter, Strutting My Stuff, puis en 1976, surtout l'unique grand tube Fool Around and Fell in Love. Mais voici Strutting My Stuff, qu'on pourrait dire soutenir ma chose, je vous laisse deviner le détail, qui est un titre tiré de l'album du même nom, publié début 1976, et qui lui donne accès aux charts et annonce que l'année 1976 sera une très belle année.

0: C'était Strutting My Stuff par Elvin Bishop sur Radio Côte FM. Et ainsi, les années 70 se poursuivent sur cette voie sudiste. Puis Elvin Bishop passe ensuite l'essentiel de son temps, durant les années 80 et 90, à arpenter les routes. Parallèlement, il n'en complète pas moins son catalogue d'une dizaine d'albums studio et de 4 albums live. Je conseille d'ailleurs le très apprécié Can't Even Do Wrong Right, édité en 2014 par Alligator Records, ainsi que celui réalisé avec Charlie Musselwhite en 2020, 100 Years of Blues, 100 ans de blues. Et puis accessoirement, il existe quelques best-of qui donnent une bonne idée du répertoire d'Elvin Bishop. Et justement, quand Elvin Bishop parle de blues, on l'écoute avec respect. Depuis près d'un demi-siècle, il est dans les bons papiers du blues et il en connaît les moindres faits et gestes. On a cerné tous les contours. Surtout que la vie ne l'a pas épargné avec l'assassinat de son ex-épouse et de sa fille en 2000. Pourtant, dès lors que l'on évoque la musique du diable, rarement le nom de cet artiste est cité, car souvent il est éclipsé par les pointures avec lesquelles il a collaboré. Je pense à Jimi Hendrix, à Paul Butterfield, Mike Bloomfield, B.B. King, les Allman Brothers ou encore Eric Clapton. Pourtant, son rôle reste majeur dans l'évolution contemporaine de cette musique. La faute à une voix qui avait du mal à passer, peut-être. La semaine prochaine, je vous parlerai de Magma, étonnant groupe de rock progressif français, assurément intriguant. Mais d'ici là, ben roulez blues.
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1: Il est 19h.
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2: Il était minuit. Minuit passé. C'était pas de l'ennui. J'étais un peu fatiguée.

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1: Il est 20h.
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4: Gawan, bonsoir. Au sommaire de votre magazine musical hebdomadaire, dans 5 minutes, notre invitée, la chanteuse Sand, qui nous fait découvrir son premier album Les Signaux Contraires, pour lequel elle a creusé son cœur pour reconstruire un monde entièrement, radicalement. Soyez les bienvenus pour ce 33e numéro de Rock Alexia, l'émission pour laquelle on peut s'enflammer.

0: Le très enragé s'enflammait du talentueux Romain Humeau, un éternel insatisfait pourtant, ce qui est presque maladif, confiait le créateur du projet Eiffel au quotidien Sud-Ouest. Ici, il était en version solo pour un extrait de son opus L'éternité de l'instant. Tout de suite, notre invité.
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0: Elle est autrice, compositrice, interprète, directrice artistique, directrice de labels et de production, manageuse, communicante. La première étape déterminante fut son arrivée à Paris pour rentrer au CIM, l'école de jazz du moment. Elle a 16 ans et a le privilège de devenir l'élève de la chanteuse Yoon Sun Na. Après le bac, elle poursuit ses études de musique tout en intégrant la Sorbonne où elle passe à un master art et médias, médiation culturelle avec option musicologie et anthropologie. Céline Poggi alias Sand, bonsoir.
3: Bonsoir.
0: Vous nous présentez votre premier album sous le pseudo de Sand, un travail entre vous et vous que vous comptiez sortir en 2022. Mais bon, ça fait environ 5 ans qu'il sortira l'année prochaine, confiez-vous, en 2021. C'est le seul aspect difficile de votre profil, trouver du temps pour écrire, composer et mener à bien des projets plus personnels. Les Signaux Contraires a enfin vu le jour le 30 janvier dernier. Pour cette création sonore et visuelle, vous avez changé votre nom, vos origines, votre réalité, votre direction, vos sons, votre technique, votre vision, mais encore.
3: C'est déjà pas mal, là. Ça fait beaucoup, beaucoup de changements. Non, non, déjà, oui, effectivement, de changer d'esthétique musicale, de m'émanciper, en fait, du milieu du jazz dans lequel j'ai évolué jusqu'à présent pour aller vers une toute autre couleur, d'autres émotions, d'autres textures. C'était déjà quelque chose qui était très important pour moi. Et du coup, changer de nom, ça s'est fait un petit peu par obligation, j'ai envie de dire. Je crois que j'avais vraiment besoin de couper le cordon réellement avec tout ce que j'avais pu construire auparavant, qui est bien sûr fondateur de ce que je suis et de mon travail, mais qui effectivement a été dans une direction différente.
0: Ce pseudonyme de Sand, avec un tréma sur le A, vous l'auriez emprunté à George Sand, très engagé pour la liberté. Vous nous le confirmez ?
3: Oui, oui, absolument. C'est une histoire assez rigolote que d'avoir choisi ce nom. Je trouvais au départ que prendre le nom comme ces grandes créatrices, ces grandes autrices qui étaient obligées de se travestir pour pouvoir exister dans le monde littéraire de leur époque, donc de choisir un nom d'homme. Et puis, c'était bien plus que ça pour George Sand, mais je ne vais pas rentrer dans son histoire. Mais donc, je m'étais dit, pourquoi ne pas effectivement prendre le nom d'un homme et rendre hommage à ces femmes qui, finalement, avaient besoin de ce pseudonyme pour pouvoir exister en tant que créatrice, en tant qu'autrice. Et donc ça me plaisait beaucoup, et comme mon grand-père s'appelait Georges, je me suis dit mais la filiation, elle est très très belle, et finalement je me suis dit mais non, il est hors de question que je reprenne le nom d'un homme. On n'est plus on a changé de siècle et on est dans une autre dynamique, et donc j'ai décidé d'appeler ce projet Sand et de rajouter un tréma en hommage à la traduction suédoise qui est celle de transmettre, et je trouvais l'idée de continuer ce travail de transmission, d'éducation, de réveil pertinent dans en tout cas dans l'identité de ce que je crée.
0: Alors, parmi ces trois citations de Georges Sand, de laquelle vous sentez-vous la plus proche ? L'esprit cherche et c'est le cœur qui trouve. Je voudrais mourir par curiosité. Ou bien vous qui chantez le papillon blanc, les papillons ne sont que des fleurs envolées un jour de fête où la nature était en veine d'invention et de fécondité.
3: Je dirais la première.
0: L'esprit cherche et c'est le cœur qui trouve.
3: Exactement, l'esprit cherche et c'est le cœur qui trouve. Je trouve que c'est une phrase absolument magnifique que moi j'aime beaucoup déjà, que je connaissais et que j'adorais. Que j'aimais beaucoup déjà. Et je trouve que c'est une phrase magnifique et qui est très pertinente dans le sens où l'esprit est un, est, c'est un organe qui a constamment besoin d'être en recherche, de comprendre, d'assimiler, d'être curieux. Mais le cœur est celui qui finalement met le point final et le point de départ de tout ce qu'on construit, de tout ce qu'on crée. Voilà, je trouve que c'est une citation qui, moi, me parle beaucoup, en tout cas.
0: Sand est avec nous aujourd'hui dans Rock Alecchia sur Côte Sud FM. Voici une chanson qu'elle a écrite 6 ans avant le mouvement MeToo et qui a reçu un accueil fou grâce au clip avec plus de 114 000 vues sur YouTube. Rouge.

0: Rouge Sand sur Côte Sud FM dans Roccalecchia. Elle a vraiment construit deux carrières en simultané. C'est donc assez difficile d'en faire le récit sans embrouiller les esprits. C'était comme une partie de Tetris. Ces deux carrières se complétaient et s'emboîtaient petit à petit, année après année. Elle écrivait aussi beaucoup essais, nouvelles, poèmes, puis ses premiers textes de chansons transformés en premier album perso, L'air sous l'eau, sorti en 2010 en autoproduction. Il y a un an, Sand, vous sortiez juste de votre chrysalide, un cocon d'écriture que vous avez tissé durant 10 années autour de vous. Vous nous racontez ?
1: Je raconte la sortie de chrysalide ou les 10 années de travail en amont.
0: C'est vous qui choisissez.
1: Oui, c'est un projet que j'ai commencé, sur lequel j'ai commencé à travailler un peu malgré moi. C'est-à-dire que j'ai commencé à écrire des chansons et très rapidement, j'ai eu envie de les mettre en musique. Et enfin, j'ai commencé à écrire des textes qui se sont avérés être des chansons que j'ai eu envie de mettre en musique. Et moi, qui étais dans le jazz, je suis partie tout d'abord sur un concept un petit peu acoustique, d'autant qu'on m'a proposé de faire un magnifique concert caritatif dans la Sarthe, qui est donc mon département d'origine. Et donc j'ai fait ce concert et on m'a demandé de faire mes chansons. Et à un moment donné où je n'étais pas prête encore à les montrer, pas prête encore à les mettre sur scène. Et donc j'ai dû terminer d'écrire ce répertoire et puis terminer les arrangements et faire ce concert qui a donné ce premier album qui s'appelle L'air sous l'eau, effectivement, qui est sorti en 2010. Et puis à la suite de ça, cette formule acoustique donc qui était sur ce live-là pour multiples raisons n'était pas une formule qui moi me convenait en termes d'arrangement pour ce projet. J'avais envie d'autre chose, donc j'ai commencé à aller chercher des textures électroniques. Donc je suis aussi rentrée dans un monde qui n'était pas le mien, qui est celui de l'électronique et celui des machines. Et je me suis éclatée à travailler avec toutes ces textures, à les triturer, à les torturer, même parfois à les sublimer aussi souvent. Et petit à petit, j'ai écrit plein d'arrangements qui étaient ailleurs de tout ce que j'avais fait jusqu'avant. Et puis effectivement, voilà, c'est une carrière. J'ai toujours mené mes deux carrières simultanément. J'ai créé le label, j'ai produit des albums de jazz, j'ai continué à J'ai fait aussi de l'opéra bouffe, de la musique sacrée, de la musique ancienne, etc. Donc, je suis quelqu'un de très curieux. Donc, quand on m'appelle et qu'on me fait des propositions qui m'intéressent sur des répertoires qui me titillent, je ne peux pas m'empêcher d'y aller. Donc, j'y suis allée tout en gardant ce projet de Sand toujours très, très près de moi et dans mon esprit et dans mon cœur. Et puis, il est arrivé un moment où j'ai eu... un cas de conscience, quelque chose de très important, où je me suis dit quelque chose qui s'est passé très très important dans ma vie. Et là, j'ai compris qu'il fallait que je me consacre à ce projet et que je le fasse naître pour de vrai. Ou que je le libère à jamais et tant pis, et je passais à autre chose. Mais je me rendais compte que tant que je n'arrivais pas à terminer ce projet et à le sortir, je resterais bloquée dans un acte de création qui n'aurait pas... éclos en fait quelque part. Et donc j'ai commencé à travailler intensément sur ce projet et j'ai fini par le sortir effectivement le 30 janvier. Et pour moi c'est quelque chose de très important évidemment parce que c'est un travail que je mûris depuis de nombreuses années.
0: Maintenant, certains de vos textes vont me servir de prétexte à questions, mais ce ne sont pas des explications de textes que je vais vous demander. Au son de la brise, que diriez-vous de votre son Sand et non Sand ?
1: Mon son, je dirais qu'il est viscéral. Je cherche vraiment à réveiller le corps, en fait, dans ma manière de travailler le son. J'ai envie que ce soit un son qui fasse vibrer chaque pore de la peau, qui donne envie de prendre des grandes respirations et qui fait accélérer les battements du cœur. Il y a quelque chose effectivement de très très organique dans ce que je propose. Donc oui, souvent on me dit que c'est une musique qui est trip-hop, dark électro. On m'associe à des familles d'artistes également. Moi, je pense que ce son, il est avant tout... Il a quelque chose de cinématique, c'est-à-dire ce que j'ai envie, c'est de créer une histoire avec le son, une histoire qui va venir compléter le texte. À aucun moment il va venir l'illustrer, mais il va venir lui apporter, il va lui apporter une couleur supplémentaire, une dimension supplémentaire, il va lui apporter en fait une source d'imagination pour la personne qui écoute. Et d'ailleurs, toutes les musiques que j'ai écrites sur ces textes, parce que moi je commence d'abord par écrire le texte et ensuite je le mets en musique, quasiment toutes les musiques qui ont été écrites peuvent vivre sans le texte. Et elles existent par elles-mêmes, même sans le texte, même sans la mélodie. Je les ai vraiment construites pour qu'elles puissent être des identités à part entière. Je ne sais pas si je réponds très clairement à votre question, en revanche.
0: Plutôt, oui. Sand est avec nous aujourd'hui sur Côte Sud FM dans Rocaleccia. Voici la tare.

0: La Tare Sound. En 2012, elle crée l'agence Douda Productions. Ils produisent leurs propres concerts et défendent la juste rémunération des artistes et le respect de leurs droits. L'objectif étant de s'assurer que tous les artistes soient déclarés et de devenir totalement indépendants. De fil en aiguille est né le label de jazz Douda Music en 2017, dédié à produire les albums des artistes soutenus par l'agence. Elle était déjà manageuse depuis 2012. Créer ce label lui permettait d'être totalement libre artistiquement et économiquement. Tout cela sans arrêter sa carrière de musicienne. D'autres albums sont sortis, des nouvelles collaborations et des concerts. Nous continuons à parcourir cet album à travers vos textes. Au bruit des oiseaux, femme qui pleure en silence, ton bruit se plante, tes silences en disent long. Silence, j'envie la vie des autres gens. Quelle est l'importance des silences pour vous en musique ?
1: En fait, je crois que si j'ai... C'est vrai que j'avais jamais remarqué à quel point le silence était inscrit dans mon texte. Merci de me le faire remarquer. Je crois que finalement, le silence, c'est quelque chose qui a toujours été un peu comme Barbara dans sa chanson qui parle de la solitude, où elle en parle tout le texte en disant, en la personnifiant et en lui disant que c'est son amie, qu'elle est près d'elle, etc. Et seulement à la fin du texte, on découvre qu'elle parle de la solitude. Moi, je crois que le silence, c'est ma forme de solitude à moi. Et c'est vrai que j'ai toujours été très proche de ça toute ma vie, depuis mon enfance. Et ce silence, c'est quelque chose qui, dans ma musique, apporte deux choses. Il apporte un espace d'air, de liberté, de vide dans lequel tout peut être créé et imaginé. Et en même temps, c'est le silence du poids, le silence de l'interdiction, le silence du tabou, le silence de l'incapacité à pouvoir exprimer des choses aux gens comme on aimerait pouvoir leur dire. On s'est tous retrouvés dans ces situations où notre cœur, notre esprit a profondément envie de dire quelque chose à quelqu'un et notre bouche en est incapable. Et en fait, ce silence-là, moi, j'en suis très, très proche et je pense que c'est pour ça que j'écris des textes sur toutes ces failles-là qui ne sont d'ailleurs pas forcément les miennes. Ce sont aussi des failles que je peux observer autour de moi. Je peux être inspirée d'un film, un tableau, une personne qui vit une histoire douloureuse à mes côtés. Mon inspiration, elle est vraiment, elle est puisée tout autour de moi. Et le silence, c'est vraiment un endroit que je trouve absolument fascinant.
0: Le papillon blanc, rouge, les jambes bleues, la couleur en colère, nuit blanche, odeur de chair blanche, ma gorge rougie, tes yeux noirs. Si vos chansons avaient des couleurs, Sand, quelles seraient-elles ?
1: Ah, on m'a déjà posé cette question, c'est compliqué d'y répondre. On m'avait effectivement posé la question, si mon album avait une couleur, quelle serait-elle ? Eh bien, je ne sais pas. je pense que j'aurais mis une couleur un petit peu bleutée, un petit peu une sorte de couleur du petit matin où la nuit est en train de se fondre dans le jour qui naît, ou dans une couleur de chien-loup, ce bleu nuit où on est entre chien et loup. Enfin, en tout cas, on est toujours dans une sorte d'entre-deux. On n'est pas dans un jour clinquant ou dans une nuit profonde. On est dans cet entre-deux, toujours dans des couleurs qui sont nuancées. Et après, évidemment, rouge, c'est la chanson qui marque beaucoup dans cet album. Ouais, c'est une question compliquée pour moi d'y répondre. Déjà parce que choisir est quelque chose d'extrêmement douloureux pour moi en général. Alors là, choisir une couleur, non, il y en a tellement. Moi, je les veux toutes les couleurs. Je n'ai pas envie de choisir.
0: J'entends les Baudranes. Quelles sont les meilleures conditions d'écoute pour ces 10 chansons ?
1: C'est une écoute. Moi, je pense qu'il faut l'écouter de manière totalement immersive. Soit avec un très bon casque, soit dans une pièce close où on n'est pas dérangé. Alors, les gens n'ont plus de quoi écouter. Enfin, je trouve qu'une écoute, pour les gens qui n'ont pas un vrai système de son chez eux, écouter en voiture, c'est vraiment une écoute que moi j'adore. J'adore écouter en voiture parce qu'on est dans une sorte de petite bulle. où de toute façon, on n'a rien d'autre à faire que d'attendre. Et donc, écouter de la musique avec un bon système de son dans une voiture, c'est vraiment très agréable. On rentre et on s'immerge complètement. Donc, une écoute immersive, vraiment, je crois.
0: Fiddle, quels instruments avez-vous utilisé pour faire ce disque?
1: Quel instrument j'ai utilisé pour faire ce disque? Alors, il y a eu plein de types d'instruments, de sons. Il y a eu des instruments qu'on a samplés, des instruments qui ont été joués en live. Et puis, il y a tout un tas d'instruments qui ont été programmés avec des claviers. J'ai la chance depuis des années de travailler avec Thierry Eliès, qui est un très, très grand pianiste et claviériste, improvisateur de jazz. Qui est un génie dans son genre et il a la capacité de pouvoir c'est, pour moi, c'est en plus d'être un génie, c'est aussi un grand faussaire et il a une capacité à entrer dans l'esprit d'un instrument et arriver à lui redonner sa noblesse, même en le jouant sur un clavier, qui, moi, m'impressionne beaucoup et j'avoue que j'en ai usé un petit peu sur cet album. Avec délectation, mais voilà, il y a les basses, évidemment. J'ai fait venir des bassistes, plusieurs bassistes différents sur cet album. Il y a Eric Serra qui est venu faire les basses sur Rouge parce que j'avais envie de ce son un peu crade, viscéral, qui pouvait avoir dans Subway ou comme il pouvait avoir dans d'autres films. Et puis moi, je l'ai écouté beaucoup jouer en live. Et il a ce son vraiment très, très tellurique que moi j'aimais beaucoup et j'avais envie de ça pour Rouge. Et puis il y a Mounir Hossein aussi qui est venu sur cet album, qui est un très grand bassiste, guitariste sur le Papillon Blanc, qui a donné quelque chose de plus léger, avec quelque chose de plus à contretemps. Voilà. Et donc j'ai des bassistes comme ça qui sont venus, de la batterie, de la beatbox. Des chœurs aussi, j'ai des chœurs d'hommes, des chœurs d'enfants. Sur plusieurs morceaux d'ailleurs, j'ai des chœurs d'enfants. Et puis après, je me suis amusée aussi à faire venir du doudouk. Il y a des baudranes également. Mais il y a aussi des cordes, des arrangements de cordes. Où, voilà, moi, je travaille avec un quatuor à cordes depuis plusieurs années qui viennent sur différents projets. Et là, je leur ai fait jouer des textures un petit peu arabisantes, et puis après des textures très cinématographiques. Enfin, on est vraiment allé chercher. Puis à un moment donné, sur Correspondance, à la fin, ils sont carrément dans des textures très contemporaines, avec des sons presque électroniques qu'ils arrivent à tisser avec la corde, le frottement. On était allé travailler vraiment dans des choses très plus expérimentales. Voilà, je me suis beaucoup amusée. C'était mon terrain de jeu. J'ai fait tout ce qui me passait par la tête. J'y suis allée et je me suis beaucoup amusée pour faire cet album.
0: Sand se raconte aujourd'hui sur Côte Sud FM dans Rockalitchia, petite fille.
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0: petite fille Sand, l'artiste qu'elle est, se sent souvent dépassée par les mouvements et marées qui balayent l'industrie musicale, mais selon elle, la Covid a interrompu en même temps que le reste un cycle qui tournait beaucoup trop vite et sur lui-même, creusant des disparités énormes entre les différents acteurs de l'industrie musicale. Nous continuons à parcourir cet album à travers ses textes. L'odeur de l'orage, ton parfum sonne, ton odeur, odeur de chair blanche. Si vos morceaux avaient des senteurs, quelles seraient-elles ?
1: Et là, on est vraiment dans la synesthésie totale. C'est une interview synesthésique. J'aime beaucoup, j'adore. Si elle avait une odeur, je pense qu'elle aurait, elle aurait l'odeur de la peau, avec tout ce qu'elle génère de phéromones, d'attirance, de parfums, de musc, d'ambre. En tout cas, des odeurs selon les morceaux qui peuvent être très chaleureuses ou plus citronnées. L'odeur de l'herbe aussi pour le papillon blanc. J'avais vraiment cette odeur de l'orage, cette odeur de l'herbe, de la nature, quelque chose de très prenant, l'odeur de la pluie. En fait, je suis très attachée aux éléments naturels et aux odeurs et je trouve que cet infiniment petit de la nature est quelque chose d'infiniment grand autour de nous. Et en fait, ça me fascine complètement de me dire à quel point nous sommes minuscules à côté de cette immensité naturelle et de tout ce qu'elle génère d'odeurs, de parfums, de couleurs, de textures.
0: Qui le soir, boire la nuit tombe, la journée s'est enfuie, clocher de jour, le ciel qui se couche, une longue soirée, un seul pour la nuit. À quel moment de la journée êtes-vous le plus inspiré, Sand?
1: Pour écrire des textes, ça dépend. J'ai quand même besoin d'être seule. Enfin, seule, c'est-à-dire. Je peux avoir du monde autour de moi, mais il ne faut pas que ce soit des personnes que je connais. Donc, c'est cette solitude dans la foule ne me dérange pas. Mais enfin, je peux être seule dans la foule, mais je peux pas écrire avec des personnes que je connais autour de moi. C'est impossible pour moi. Donc, ça va plus être des contextes que des heures. Après, je sais que j'aime beaucoup enregistrer mes voix la nuit. Et d'ailleurs, je le fais beaucoup. Et puis, pour écrire des textes, j'aime bien écrire dans les transports, dans le train, dans l'avion, dans le métro, dans un café. Des moments un peu comme des petites bulles d'air comme ça, dans lesquelles j'arrive à prendre le temps de prendre mon cahier, mon crayon et écrire tranquillement. Ouais.
0: Comme un rêve. Songe, je rêve, très haut dans le rêve, mes rêves d'avant, quel est le vôtre en musique?
1: Mon rêve en musique, de partager au maximum. Je trouve que la musique, c'est pour moi, c'est tout sauf. Enfin, évidemment, écrire, ça peut être un acte solitaire, évidemment. Mais moi, ce que je veux, c'est pouvoir partager au maximum. Et donc, ça veut dire que les gens puissent avoir accès à cet album, puissent l'écouter. Et puis ensuite, surtout pouvoir le jouer sur scène et pouvoir transmettre un maximum d'émotions sur scène. J'ai envie d'emmener les gens dans quelque chose de totalement immersif, où on leur demande de lâcher prise et de se laisser emporter complètement par le texte, par les instruments, par les lumières. Mon rêve à moi, c'est de pouvoir être sur scène et de pouvoir faire vivre ce disque physiquement. Auprès du public, quoi.
0: L'Irlande dans la voix, la couleur de la voix, donne de la voix, de ta voix, de l'ironie plein la voix. Que diriez-vous de la vôtre?
1: Je vis avec elle depuis un peu toujours. J'ai appris à la dompter, enfin à la dompter, non, j'ai appris à la connaître en réalité et j'ai appris à l'apprécier Pas dans le sens où j'aime ma voix, mais dans le sens où d'apprécier ce qu'elle est en capacité de faire, ce vers quoi je peux l'emmener, ce vers quoi je n'irai pas parce que il y a quelque chose de contre-nature, par exemple avec ma voix. Ça peut être plein de choses, mais c'est vrai que je l'ai emmenée dans plein de registres musicaux différents. J'ai aussi eu une période de ma vie qui continue d'ailleurs où je faisais beaucoup de lectures à voix haute pour des auteurs, pour des éditeurs dans le cadre de grandes manifestations littéraires. Et j'aime beaucoup faire de la lecture à voix haute. C'est vraiment quelque chose que j'aime beaucoup. Ma voix, c'est mon outil, c'est mon instrument de musique, c'est mon outil, vraiment. Je sais pas quoi dire d'autre.
0: La conteuse, comment vous définiriez-vous, Sand?
1: Je sais pas si je suis une conteuse, mais j'ai plutôt l'impression d'être une murmureuse. J'aime bien murmurer les choses aux oreilles des gens. J'aime bien aller dans les endroits où on n'a pas forcément le droit de parler ou d'en parler. Ou voilà, c'est des sujets qui sont ténus, qui sont émotionnellement difficiles à vivre, donc impossibles à raconter. Je parle beaucoup de la honte, de la difficulté de vivre. Pour moi, c'est des sujets qui me passionnent. Les failles chez les gens. C'est ça c'est ce que je trouve absolument passionnant dans la vie. Non pas que j'ai envie qu'ils aient des failles, mais je pense que l'humanité existe de toute façon par elle, qu'on le veuille ou qu'on ne le veuille pas. Nous sommes une sorte de chapelet de failles, chacun d'entre nous, et le monde est un univers rempli de failles avec lesquelles on apprend à vivre, à gérer, on apprend à domestiquer, ou qu'on apprend à ou qu'on n'arrive pas du tout à anticiper. Et cette manière qu'a l'humain de concevoir ses failles, d'en prendre conscience, de les travailler ou de ne pas les travailler, c'est quelque chose qui me passionne et que j'ai envie de raconter.
0: Comme un poème, chantez-vous, que diriez-vous de votre écriture?
1: C'est ça, c'est une écriture sur les failles. En fait, je pense que mon écriture, elle est très, très très fantasmatique, très métaphorique. Je suis beaucoup dans l'image. Je vais pas dans je vais pas dans l'image claire. J'aime bien les sous-entendus, j'aime bien les non-dits, j'aime bien le fait de pouvoir transmettre une idée par une métaphore. Je pense que c'est pour moi écrire, c'est aussi marqué par une forme de pudeur. Dire les choses trop frontalement, il y a une forme d'indécence dedans. Je pense qu'il y a, même dans mon écriture, même s'il y a des choses que je dis, par exemple dans Rouge, où je dis les choses, je dis des choses difficiles, mais je les dis toujours d'une manière suffisamment poétique pour qu'elles puissent être entendues et qu'elles ne blessent pas, en fait. Je suis toujours très sensible au fait que je n'ai pas envie que mon écriture blesse, j'ai envie qu'elle réveille, qu'elle suscite de l'interrogation, qu'elle crée des émotions, qu'elle suscite des choses, mais je n'ai pas envie qu'elle blesse les gens qui sont autour de moi. Et comme je parle aussi d'eux, j'ai envie de respecter une partie de leur vie privée tout en la racontant.
0: Dans vos textes, on trouve également qui se grave ou au début de ta lettre. Quel est votre support d'écriture, Sand?
1: Moi, j'écris papier. J'ai un crayon et un papier et j'écris beaucoup, voilà, sur le papier. Enfin, en tout cas, les chansons. Si quand j'écris des nouvelles ou d'autres formes littéraires, là, je vais peut-être plutôt prendre mon ordinateur, bien que j'ai des cahiers entiers remplis de textes. Mais j'ai beaucoup, beaucoup, beaucoup de petits cahiers, ouais, beaucoup.
0: C'est l'hiver bémol. Comment viennent vos airs?
1: Ah, ça dépend des chansons en fait. Je ne fonctionne pas pareil pour toutes, mais la plupart du temps, la première chose que je fais, c'est une fois que j'ai le texte, je me mets au piano et je cherche une ligne de basse. C'est vraiment où je cherche un riff, une ritournelle, quelque chose au piano. Voilà. Et ensuite, quand j'ai trouvé quelque chose qui me plaît, soit une ligne de basse, soit une ritournelle, soit une succession d'accords, eh bien là, je vais commencer à imaginer une mélodie en posant le texte sur la basse, sur la ritournelle ou sur les accords.
0: Quand tes mots heurtèrent tout mon être, sans rien comprendre de tes vers, comment arrivent vos mots?
1: Comment arrivent mes mots? Bah, c'est ce que j'expliquais un petit peu précédemment. Mes mots viennent de ce que je regarde. Je regarde les gens, je suis quelqu'un de très observateur. Moi, j'ai grandi en étant une enfant seule avec que des adultes. Donc, quand on est une enfant avec que des adultes, on apprend beaucoup à observer, à regarder ce qui se passe. Et observer les autres m'a appris énormément à vivre moi-même, à ne pas reproduire des erreurs que les autres faisaient, à être inspirée aussi pour pouvoir mener des actions, pour pouvoir mener des projets, pour pouvoir même construire ma personnalité. Et donc mon écriture, elle est là, elle est dans l'observation des autres, et puis j'écris sur eux quand ce qu'ils vivent me touche particulièrement, me blesse, m'interroge. Une injustice, quelque chose qui me heurte. Et là, j'ai envie d'en parler.
0: Avant de se quitter, Sand, avec Le Papillon blanc, je rappelle l'intitulé de cet opus, Les signaux contraires, pour lequel vous avez creusé votre cœur pour reconstruire un monde entièrement, radicalement, avec toujours cette poésie sensible, fragile qui ne vous quitte pas, essence de ce que vous êtes, de ce qui vous poursuit, de ce qui vous interroge, vous humanise, ce qui fait votre âme, mais préparé en cuisson très très lente, ingrédient après ingrédient. Alors, de ces trois citations et proverbes à base du terme contraire, laquelle, lequel, lesquels pourriez-vous faire vôtre ou pas, Sand? Il n'y a aucune obligation, bien entendu. Les contraires se guérissent par les contraires, proverbe latin, ou les contraires s'accordent, c'est de Héraclite d'Éphèse, ou enfin les contraires, lorsqu'on les pousse aux extrêmes, en viennent à se ressembler, Yukio Mishima.
1: Ah, Yukio Mishima, ouais, j'adore.
0: Yukio Mishima, pardon.
1: Ouais, Yukio Mishima, ouais. Oui, bah, Yukio Mishima, c'était un auteur qui, lui, pour le coup, est allé très, très loin, très, très loin dans cette recherche dans cette, enfin, qui allait très loin dans son écriture, dans cette recherche de jusqu'où va l'extrême. Il est passionnant d'ailleurs cet auteur. Je dirais. C'est compliqué. Mais en fait, finalement, quand on y pense, elles se rejoignent toutes les trois. Elles se rejoignent toutes les trois. Elles disent toutes que finalement, les contraires s'attirent pour se retrouver et fusionner entre eux, en fait. Il y a cette idée-là. Et effectivement, quand on cherche des choses qui sont contraires, enfin, on ne cherche pas les contraires, hein, évidemment, pas du tout. Mais moi, quand je parle des signaux contraires, je parle de cette difficulté à pouvoir faire passer une émotion pour ce qu'elle est. Et parfois, l'autre, avec sa propre émotion, entend quelque chose qui est contraire ou différent de ce que nous, on ressent et ce qu'on essaye d'exprimer. Mais effectivement, à la fin, on se retrouve toujours face à la même difficulté, c'est-à-dire que ce sont deux personnes qui essayent de communiquer avec difficulté et chez qui ça réveille une émotion qu'il a besoin de comprendre et d'étudier, quoi. Donc, je pense que les trois se complètent assez en réalité. Je suis un peu lâche, hein. Vous avez vu, je réponds pas vraiment.
0: Non, non. Eh bien, merci infiniment, Sand.
1: Mais merci beaucoup à vous. C'est un vrai plaisir.
0: Merci aussi à Jérémy Verlet. On se quitte avec Le Papillon Blanc et nous, on se retrouve la semaine prochaine, que vous soyez ici ou là-bas. Salut, n'oubliez pas La Touche Française, juste après, de retour à 21h sur Côte-Sud FM, la radio qu'on aime.
1: Bah, à très bientôt alors.
0: À très bientôt.
1: Au revoir.
0: Au revoir.

0: Julien, qu'est-ce qui est le plus dur quand on aime?
1: Ben, c'est de garder la fille qu'on aime. Moi, c'est ce que je trouve le plus dur quand on aime quelqu'un.

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